0: 12. Demain, mardi, c'est du soleil, maximum de 29 degrés, humidex 32. Dans la nuit de mardi à mercredi, c'est un ciel dégagé avec un minimum de 16. Mercredi, nouvelle fois, du soleil, maximum de 29. Et jeudi, c'est à plus long terme. On prévoit une alternance soleil-nuage et un beau maximum de 26 degrés.
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1: Ce soir, cette nuit, c'est un ciel dégagé, minimum de 12. Demain, mardi, c'est du soleil, maximum de 29 degrés, humidex 32. Dans la nuit de mardi à mercredi, c'est un ciel dégagé avec un minimum de 16. Mercredi, nouvelle fois, du soleil, maximum de 29. Et jeudi, c'est à plus long terme. On prévoit une alternance soleil-nuage et un beau maximum de 26 degrés.
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0: 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Ce soir, cette nuit, c'est un ciel dégagé, minimum de 12. Demain, mardi, c'est du soleil, maximum de 29 degrés, humidex 32. Dans la nuit de mardi à mercredi, c'est un ciel dégagé avec un minimum de 16. Mercredi, nouvelle fois, du soleil, maximum de 29. Et jeudi, c'est à plus long terme. On prévoit une alternance soleil-nuage et un beau maximum de 26 degrés.
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1: Ce soir, cette nuit, c'est un ciel dégagé, minimum de 12. Demain, mardi, c'est du soleil, maximum de 29 degrés, humidex 32. Dans la nuit de mardi à mercredi, c'est un ciel dégagé avec un minimum de 16. Mercredi, nouvelle fois, du soleil, maximum de 29. Et jeudi, c'est à plus long terme. On prévoit une alternance soleil-nuage et un beau maximum de 26 degrés.
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0: 7 juillet 2026. Bon début de journée, mesdames et messieurs. Au microphone, Rock Harvey. On va faire le tour de l'actualité de la presse canadienne. On commence avec le premier ministre Mark Carney qui a atterri à Ankara en Turquie où il doit tenir plusieurs réunions avec les chefs d'État des pays alliés dans le cadre du sommet de l'OTAN. Le premier ministre devrait avoir des entretiens bilatéraux aujourd'hui avec le président turc Recep Erdogan et le président ukrainien Volodymyr Zelensky. Monsieur Carney doit également rencontrer des responsables sud-coréens, allemands et norvégiens. Le sommet de l'OTAN devrait porté principalement sur une augmentation collective des budgets de défense ainsi que sur l'unité de l'Alliance dans un monde de plus en plus menaçant. Mark Carney qui annoncera une bonne nouvelle aux alliés de l'OTAN durant leur sommet à Ankara. D'ailleurs, aujourd'hui et demain, à la veille du départ du premier ministre, le gouvernement fédéral s'est entendu avec le constructeur allemand TKMS pour la prochaine flotte de sous-marins de la Marine royale canadienne. Mark Carney assure que le moment choisi pour procéder à cette annonce n'était pas déjà prévu, mais que le hasard fait bien les choses.
1: C'est utile, bien sûr, d'être plus concret au sommet de l'OTAN. On va discuter les menaces dans le secteur de l'Arctique et de la mer Baltique et tout cela parce qu'ils sont liés. Et c'est une autre contribution du Canada par rapport d'établir la paix ou la sécurité là.
0: Le chef libéral Charles Milliard promet de remettre le secteur minier au cœur des préoccupations politiques du Québec s'il prend pouvoir en octobre. Il estime que le gouvernement de la coalition Avenir Québec a abandonné ce secteur économique dans les 8 dernières années.
2: S'il y a un dossier qui a été occulté par la coalition Avenir Québec, c'est bien la prospérité du secteur minier au Québec. Ça fait des années que j'en parle, maintenant que je suis chef du Parti libéral du Québec. On va remettre le secteur minier au cœur des préoccupations des Québécois, parce que c'est un moteur de développement extrêmement important pour le Québec.
0: Le ministre des Finances, François-Philippe Champagne, a affirmé hier que les libéraux maîtrisaient les finances fédérales, alors même que les détails essentiels concernant les dépenses en matière de défense et d'infrastructure restent confidentiels. M. Champagne a indiqué aux journalistes qu'Ottawa s'était montré très transparent envers les Canadiens concernant le rythme des dépenses fédérales et la nécessité de se concentrer sur ce que le gouvernement peut contrôler en cette période d'instabilité géopolitique. Il a ajouté que l'engagement pris la semaine dernière concernant le financement fédéral d'un projet d'oléoduc reliant l'Alberta à la côte de la Colombie-Britannique contribuera à faire du Canada une superpuissance énergétique mondiale. Le ministre a également indiqué que le gouvernement fédéral suivait un modèle mis en œuvre avec succès par d'autres pays, selon lequel une augmentation des dépenses de défense stimule l'innovation au sein du pays. Une assemblée publique destinée à faire le point sur les allégations de racisme au sein du service de police de la ville de Montréal a été reportée au 11 août. La porte-parole de la ville, Camille Bégin, a indiqué que la police avait demandé le report de l'assemblée prévue demain car les funérailles d'un policier montréalais tué par un tireur le 22 juin sont prévues aujourd'hui. La ville a prévu cette assemblée alors que le chef du SPVM, Fadi Daguerre, a annoncé le démantèlement d'une unité de patrouille de 16 policiers dans le quartier multiculturel de Montréal-Nord en raison d'allégations de fautes graves à caractère raciste. Il a précisé que deux des agents impliqués pourraient faire l'objet de poursuites pénales. C'était les actualités de la presse canadienne.
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0: Ben oui, je suis content de vous retrouver, mesdames et messieurs. Bienvenue avec nous au 94.9 et au 106.1 Passe-Péviac. C'est le 7 juillet, puis il va encore faire beau aujourd'hui. Écoutez, on prévoit du soleil. Si vous êtes en vacances dans le coin, ben on vous dit bonjour, on vous souhaite la bienvenue. Et pour nous, les gens de la baie, ben on est bien contents aussi. Maximum 30 degrés. Il va faire chaud aujourd'hui. Humidex, on parle de, écoutez, 33. Dégagé pour ce soir, cette nuit, avec 15. Demain, une autre belle journée. Généralement, ce sera du soleil. 29, humidex 33. Jeudi, alternant soleil-nuages, 28 degrés. Et vendredi, le 10 juillet, des nuages avec 60 % de probabilité d'averse et un maximum de 24. Alors voilà ce qu'on prévoit pour les prochains jours dans notre baie des chaleurs. Les normales saisonnières, on est un petit peu au-dessus, hein? Maximum 24, minimum 12. Lever du soleil, 4h33 ce matin, le coucher va se faire à 20h26. Et actuellement, ce qu'on a au thermomètre, la nuit a été confortable quand même, là, 14 degrés au moment où on se parle. Alors voilà, je vous souhaite une belle journée, un beau mardi. Julie sera là à 6h30 pour les informations régionales. Et on commence ça avec Mario Pelchat, des milliards de personnes.

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1: Oui, la Belgique qui a prouvé qu'elle n'avait pas besoin de l'aide de la FIFA pour éliminer les États-Unis et accéder au quart de finale de la Coupe du Monde. Les Diables Rouges, comme on les appelle, ils se sont un petit peu sacrés de la saga dans laquelle ils ont été involontairement plongés. Ils l'ont emporté 4-1 dans le très bruyant stade de Seattle hier soir. Moi, j'étais content quand je me suis levé ce matin, j'ai vu le résultat. J'ai dit, tant mieux, et vlan pour les États-Unis, autorisés à jouer par le comité de discipline de la FIFA, même s'il aurait dû être suspendu en raison d'un carton rouge écopé lors du précédent match. L'Américain Follarin Balogun n'a pas été un facteur. Le vétéran Thibaut Courtois qui s'en est assuré en fin de rencontre en repoussant son lancer, le seul cadré par les Américains, Balogun a été étroitement surveillé par les Belges, opposé à la présence de l'attaquant de Monaco dans ce huitième de finale, surtout à la suite d'un appel de Donald Trump au président de la FIFA, Gianni Infantino, afin de lui demander une révision de la sanction. Alors, Donald Trump, qui ne connaît rien du tout au soccer, appelle son ami et le très corrompu Gianni Infantino de la FIFA, parce qu'on sait, c'est connu là de tous, que la FIFA, c'est un organisme qui est corrompu. C'est pour ça que Donald Trump et lui s'entendent bien ensemble. Alors, Infantino était parmi les quelques 67 000 spectateurs réunis au domicile des Seahawks de la NFL et des Sounders de la MLS. Les nombreux partisans de l'oncle Sam n'ont pas eu beaucoup à se mettre sous la dent parce qu'ils n'ont pas eu l'occasion de chanter souvent « USA, USA, USA ». Ils ont préféré huer les joueurs ennemis demeurant au sol. D'ailleurs, les Belges qui ont perdu les services du milieu de terrain, Amadou Onana, blessé à la 21e minute. Donc, la formation européenne, troisième en 2018, a rapidement rappelé qu'elle était favorite en vertu de son 9e rang mondial. Les États-Unis, qui avaient atteint les quarts en 2002, sont quant à eux 16e. Et c'est Charles de Cattelier qui a joué les héros avec un doublé dès la 9e minute. L'attaquant qui évolue en Italie a d'abord marqué facilement après que Nicolas Raskin a profité d'une défensive américaine molle pour s'emparer du ballon dans la surface et réaliser une passe à travers plusieurs jambes. Donc ça s'est terminé, tant mieux, 4-1 pour la Belgique. La douche froide pour les Américains qui est venue du pied de Hans Vanaken à la suite d'une mauvaise sortie de Matt Freeze, le gardien qui n'a rien pu faire non plus devant Romelu Lukaku qui a ajouté son grain de sel dans les arrêts de jeu. Alors, tant mieux, les Belges qui se relèvent de l'échec de 2022 lorsqu'ils n'avaient pu aller au-delà de la phase de groupe. Ils ont maintenant rendez-vous vendredi à Los Angeles pour une place en demi-finale. Ce sera contre l'Espagne, parce que l'Espagne qui a vaincu en après-midi de peine et de misère. Oui, ça s'est terminé. Écoutez, je pense à la 91e minute de jeu. Ben, ça s'est terminé. Ils ont compté à la 91e minute de jeu. C'est terminé 1-0 face au Portugal. Et ça met fin au dernier mondial de la grande vedette du monde du soccer, Cristiano Ronaldo. Alors voilà où on en est avec ça, mais je suis bien content que les États-Unis aient perdu hier, parce que s'il avait fallu que ce soit l'inverse, là, mon Dieu, j'écoutais plus de match de la fin du mondial, parce que je me surprends à aimer ça, honnêtement, là, surtout les fins de match, c'est souvent spectaculaire, mais avec ce qui s'est passé avec Donald Trump et son ami de la FIFA, là, ça aurait été le bout du bout, comme on dit. 6h18.
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6: Restez là, Julie sera avec nous dans quelques instants pour les informations régionales. Il va faire beau aujourd'hui, encore chaud. On prévoit 30 degrés avec Humidex 33. En musique, The Weeknd, I Feel It Coming.

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1: Julie, bon mardi d'été.
2: Bon mardi aussi, Rock.
1: On s'en va tout de suite à Passepébiac. L'homme de Passepébiac accusé d'homicide involontaire sur Austin Gallen doit éviter tout contact avec au moins une dizaine de personnes pour la suite des procédures.
2: Austin Gallen, 26 ans, a perdu la vie le 1er juillet à New Carlisle. Sa dépouille a été trouvée au petit matin sur le chemin Church. Depuis les événements, des fleurs ont été déposées dans une entrée de propriété privée située sur la même route. L'enquête policière tend à démontrer que la victime a été blessée avec un objet contondant. L'accusé, qui est âgé de 33 ans, donc, était de passage à la cour hier matin par visioconférence. Il est apparu avec le bras en écharpe. Aucun détail n'a été transmis sur la source de sa blessure. La juge Celestina Almeida a imposé à l'accusé un interdit de contact sur 9 personnes ainsi que toute la famille de la victime. La procureure à la direction des poursuites criminelles et pénales, Florence Frappier-Routier, explique que la liste de noms a été établie pour plusieurs motifs.
3: Alors, on ne veut pas que l'accusé puisse appeler des personnes qui ont été rencontrées dans le cadre de l'enquête, par exemple, pour venir influencer des positions ou venir influencer des témoignages. Alors ça, c'est la base. Il y a certaines personnes dans ce dossier-là qui sont des témoins centrales à la trame factuelle. Il y a d'autres personnes qui sont plutôt dans le périphérique. Et puis, il y a les membres de la famille.
2: L'enquête sur remise en liberté a été renvoyée au 15 juillet pour la forme. Johan Englehart restera détenu jusqu'à ce que cette étape soit réglée.
3: La police va nous envoyer la preuve qui sera disponible et ensuite la preuve disponible sera transmise comme il se doit à la défense qui devra en prendre connaissance. Alors, entre l'avocat de la défense et l'accusé, il y aura des discussions, etc., pour qu'on puisse savoir est-ce qu'on est capable de s'enligner, franchir une étape le 15 juillet prochain.
2: Ainsi, Johan Englehart, en tant que prévenu, est incarcéré à la prison New Carlisle pour le moment. Les procédures se déroulent en français, ce qui est au choix de l'accusé.
1: Ensuite, Julie, c'est la vitesse et l'alcool qui sont en cause dans l'accident qui a coûté la vie de Richard Joe Jerome, survenu le 12 septembre à Marion.
2: L'homme de 29 ans de Gascapégague circulait en direction est sur le boulevard Perron à Marion, dans le secteur de l'hôpital, quand il a embouti une voiture qui était immobilisée à un feu rouge temporaire qui était installé dans le cadre des travaux de recharge de plage. La violence de l'impact a provoqué l'incendie du véhicule de la victime. Transporté à l'hôpital, les médecins ont constaté un traumatisme important au niveau du thorax, du front et du visage, des brûlures à la main droite, indique le coroner Monique Tremblay. Selon le rapport d'enquête de la Sûreté du Québec, le véhicule de Richard Joe Jerome roulait à une vitesse évaluée entre 134 et 172 km/h. Des prélèvements sanguins effectués au laboratoire des sciences judiciaires et de médecine légale de Montréal ont permis aussi de déterminer que la victime avait une alcoolémie de 284 mg par décilitre, soit plus de 3 fois la limite permise. Le coroner conclut donc que Richard Joe Jerome est décédé d'un polytraumatisme consécutivement à une collision routière à haute vitesse à laquelle a probablement contribué une consommation récente d'alcool. Il s'agit donc d'un décès accidentel.
1: Devant des signaux encourageants sur l'état du stock, Pêche et Océan Canada gonfle les quotas de maquereau atlantique.
2: Le total autorisé de capture pour 2026 passe de 480

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2: Oui, il est 6h44 dans le monde du sport. On parle encore ce matin de Summer McIntosh. Elle a remporté le 400 mètres 4 nages féminin des essais canadiens hier à Montréal, mais n'est pas parvenue à battre son propre record du monde. McIntosh a amorcé les essais en battant le record mondial aux 200 mètres papillon hier. L'athlète de 19 ans qui détient aussi les records mondiaux aux 200 mètres 4 nages et aux 400 mètres style libre. Au soccer maintenant, Mikel Merino, il a marqué quelques secondes après le début du temps ajouté de la deuxième demi hier à Arlington et l'Espagne qui a battu le Portugal 1-0, ça met fin à la carrière en Coupe du Monde de Cristiano Ronaldo. Et en quart de finale, vendredi à Los Angeles, l'Espagne va se mesurer à la Belgique qui, elle, a aisément éliminé les États-Unis avec un gain de 4-1 à Seattle. Charles de Cataler a réussi un doublé dans la victoire. Au tennis maintenant, l'Italien Flavio Cobolli a vaincu l'Australien Alex de Minaur à Londres en huitième de finale du tournoi de Wimbledon. Cobolli retrouvera en quart de finale le Britannique Arthur Ferry qui est venu à bout du Bulgare Grigor Dimitrov. La Canadienne Leilani Fernandez et son partenaire de jeu britannique Joe Salisbury ont par ailleurs été renversés par l'Américain Christian Harrison et la Chinoise Zhang Shuai en quart de finale du tournoi de double mixte.
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2: Et qu'on ait bien la baie des chaleurs qui porte son nom. Là, écoutez, pour l'instant, on a 14 degrés, mais ça va augmenter jusqu'à 30 degrés. Aujourd'hui, on prévoit du soleil. On ne parle pas du tout de pluie. Demain, généralement du soleil avec 29, humidex 33. Aussi, l'humidex va être à 33. Hein. Jeudi, alternant soleil-nuages, maximum de 28. Vendredi, 10 juillet, des nuages, 60% seulement de probabilité d'averse et un maximum de 24. Le soleil, lui, qui s'est levé ce matin à 4h33, va se coucher à 20h26. Pour ce qui est des normales saisonnières, maximum 24, minimum 12. Comme je vous disais, là, 14 degrés avec du soleil. C'est un beau matin pour prendre son petit café dehors.

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0: 7 juillet 2026. Bon début de journée, mesdames et messieurs. Au microphone, Rock Harvey. On va faire le tour de l'actualité de la presse canadienne. On commence avec le premier ministre Mark Carney qui a atterri à Ankara en Turquie où il doit tenir plusieurs réunions avec les chefs d'État des pays alliés dans le cadre du sommet de l'OTAN. Le premier ministre devrait avoir des entretiens bilatéraux aujourd'hui avec le président turc Recep Erdogan et le président ukrainien Volodymyr Zelensky. Monsieur Carney doit également rencontrer des responsables sud-coréens, allemands et norvégiens. Le sommet de l'OTAN devrait porter principalement sur une augmentation collective des budgets de défense ainsi que sur l'unité de l'Alliance dans un monde de plus en plus menaçant. Mark Carney qui annoncera une bonne nouvelle aux alliés de l'OTAN durant leur sommet à Ankara. D'ailleurs, aujourd'hui et demain, à la veille du départ du premier ministre, le gouvernement fédéral s'est entendu avec le constructeur allemand TKMS pour la prochaine flotte de sous-marins de la Marine royale canadienne. Mark Carney assure que le moment choisi pour procéder à cette annonce n'était pas déjà prévu, mais que le hasard fait bien les choses.
1: C'est utile, bien sûr, d'être plus concret au sommet de l'OTAN. On va discuter les menaces dans le secteur de l'Arctique et de la mer Baltique et tout cela parce qu'ils sont liés. Et c'est une autre contribution du Canada par rapport à d'établir la paix ou la sécurité là.
0: Le chef libéral Charles Milliard promet de remettre le secteur minier au cœur des préoccupations politiques du Québec s'il prend pouvoir en octobre. Il estime que le gouvernement de la coalition Mire-Québec a abandonné ce secteur économique dans les 8 dernières années.
2: C'est un dossier qui a été occulté par la coalition Avenir Québec, c'est bien la prospérité du secteur minier au Québec. Ça fait des années que j'en parle, maintenant que je suis chef du Parti libéral du Québec. On va remettre le secteur minier au cœur des préoccupations des Québécois parce que c'est un moteur de développement extrêmement important pour le Québec.
0: Le ministre des Finances, François-Philippe Champagne, a affirmé hier que les libéraux maîtrisaient les finances fédérales, alors même que les détails essentiels concernant les dépenses en matière de défense et d'infrastructure restent confidentiels. Monsieur Champagne a indiqué aux journalistes qu'Ottawa s'était montré très transparent envers les Canadiens concernant le rythme des dépenses fédérales et la nécessité de se concentrer sur ce que le gouvernement peut contrôler en cette période d'instabilité géopolitique. Il a ajouté que l'engagement pris la semaine dernière concernant le financement fédéral d'un projet d'oléoduc reliant l'Alberta à la côte de la Colombie-Britannique contribuera à faire du Canada une superpuissance énergétique mondiale. Le ministre a également indiqué que le gouvernement fédéral suivait un modèle mis en œuvre avec succès par d'autres pays, selon lequel une augmentation des dépenses de défense stimule l'innovation au sein du pays. Une assemblée publique destinée à faire le point sur les allégations de racisme au sein du service de police de la ville de Montréal a été reportée au 11 août. La porte-parole de la ville, Camille Bégin, a indiqué que la police avait demandé le report de l'assemblée prévue demain, car les funérailles d'un policier montréalais tué par un tireur le 22 juin sont prévues aujourd'hui. La ville a prévu cette assemblée alors que le chef du SPVM, Fadi Daguerre, a annoncé le démantèlement d'une unité de patrouille de 16 policiers dans le quartier multiculturel de Montréal-Nord en raison d'allégations de fautes graves à caractère raciste. Il a précisé que deux des agents impliqués pourraient faire l'objet de poursuites pénales. C'était les actualités de la presse canadienne.
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0: Alors, pour la baie des chaleurs, pour les prochains jours, ben aujourd'hui, c'est du soleil avec 30 degrés, maximum de 30, oui, avec humidex 33, dégagé pour la nuit avec 15 degrés. Généralement, du soleil demain, mercredi, 29 degrés, humidex 33, passage nuageux pour la nuit de mercredi, 18. Jeudi, alternance soleil-nuage, maximum de 28. Et vendredi, nuageux, 60% de probabilité d'averse avec 24 degrés. Les normales saisonnières, maximum 24, minimum 12. Et actuellement 14 degrés. En musique, Orlène Oates.

0: et Simi Chloé-Bernard, directrice de la Fondation Santé Baie des Chaleurs. La loterie 50-50 continue ce mois-ci. Chaque billet vous donne la chance de repartir avec 50% de la cagnotte, alors que l'autre moitié servira à financer des projets améliorant les soins de santé dans notre région. Les billets pour participer sont disponibles en ligne. Pour l'achat de billets ou pour plus de détails sur la loterie, visitez la page Facebook de la Fondation Santé Baie des Chaleurs. Une moitié pour vous, l'autre pour la santé d'ici.
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9: Oui, il va faire beau et chaud dans la baie des Chaleurs, mais je vous dirais partout au Québec, le temps chaud sous le soleil qui se poursuit aujourd'hui avec un mercure qui va crescendo pour atteindre le cap psychologique de 30 degrés Celsius et un ressenti de 35. On dit dans la plupart des secteurs du Québec, Environnement Canada qui a émis une alerte de chaleur en vigueur jusqu'à mercredi matin, donc demain, pour plusieurs secteurs du nord de la province. Et ça, écoutez bien ça, jusqu'à la baie James. Du côté de Montréal, si vous vous déplacez aujourd'hui, là, le temps ensoleillé sera accompagné par des températures de 29 degrés, alors que dans l'ouest du Québec, mercure qui atteindra ou dépassera même les 30 degrés au thermomètre. Même scénario de temps chaud et humide sous le soleil qui est attendu dans le centre de la province. On parle d'un pic de 31 degrés Celsius dans la région de Saguenay-Lac-Saint-Jean. L'Agence fédérale prévoit pour les secteurs de l'est du Québec un beau soleil sous un ciel azuré, accompagné de températures plus saisonnières, entre 26 et 28. Pour la journée de demain, mercredi, des nuages qui vont s'inviter pour perturber cette sensation de beau temps, histoire de mettre la table à un système dépressionnaire dès le lendemain. L'Agence fédérale qui prévoit des averses avec un risque d'orage dès demain pour les secteurs de l'ouest et du nord de la province. Du côté de Montréal et ses environs, le temps qui sera généralement ensoleillé, mais il fera plus chaud, un mercure de 31 et un ressenti de 38 degrés. Alors nous, ce qu'on a aujourd'hui dans la baie des Chaleurs, c'est du soleil, maximum de 30. Oui, c'est le seuil psychologique, un beau gros 30 degrés et humidex 33 degrés. Alors voilà ce qu'on prévoit pour les prochaines heures chez nous. Actuellement, ce qu'on a au thermomètre, attendez, est-ce que ça a bougé un petit peu, 17 degrés au moment où on se parle. En musique, Monastère avec Sommeil éveillé.

0: Ben, Mark Carney qui va arriver avec une carte maîtresse en main au sommet de l'OTAN. On parle d'un investissement de 90 milliards de dollars pour construire 12 sous-marins, le plus important contrat militaire de l'histoire du Canada. Et selon un analyste, cette annonce permettra au premier ministre de se présenter avec une meilleure crédibilité auprès de ses alliés. Pour Louis Hamann, ancien directeur des communications du ministère des Affaires étrangères, le moment choisi pour dévoiler cette annonce n'est pas anodin. Ça lui permet d'arriver avec dans ses valises au sommet de l'OTAN un engagement clair et concret. Et pour une fois, le Canada qui va pouvoir se présenter au sommet de l'OTAN la tête bien haute. C'est ce qu'il a dit, Monsieur Hamann, sur les ondes de LCN. Et le sommet de l'OTAN qui s'ouvrira aujourd'hui à Ankara, en Turquie, ce sera marqué par une volonté des alliés de démontrer leur engagement envers la défense, notamment pour répondre aux attentes de Donald Trump. Un forum consacré à l'industrie de défense doit d'ailleurs se tenir en ouverture du sommet. Le secrétaire général de l'OTAN, Mark Rutte, a indiqué hier que des contrats d'armement totalisant des dizaines de milliards de dollars seraient annoncés. Il y a une part importante de ces investissements qui devraient profiter à l'industrie américaine dans un contexte où les alliés cherchent à maintenir de bonnes relations avec le président américain. L'an dernier, Donald Trump, qui avait obtenu des Européens et du Canada qu'ils s'engagent à consacrer 5% de leur produit intérieur brut à leur sécurité, un objectif que plusieurs pays sont encore loin d'atteindre plutôt. Et selon Louis Hamann, l'annonce de Mark Carney s'inscrit justement dans cette volonté de démontrer que le Canada prend au sérieux ses engagements militaires. Il souligne toutefois l'ironie de la situation parce que cette pression exercée par le président américain a poussé plusieurs pays à revoir leurs dépenses en défense et jamais les membres de l'OTAN se seraient engagés à ce fameux 5% de leur PIB en dépenses militaires si ce n'était pas de Donald Trump. C'est lui qui a forcé la main. À l'origine, les pays l'ont fait pour aider les États-Unis à éponger, si vous voulez, l'aspect budgétaire de l'OTAN. Aujourd'hui, ironiquement, ils le font pour se protéger du géant américain. Et selon Louis Hamann, le Canada qui se retrouve cette fois dans une position avantageuse à l'approche d'un sommet de l'OTAN, après avoir souvent été critiqué pour son retard en matière de dépenses militaires, il n'y a personne qui va pouvoir pointer du doigt le Canada en disant qu'on est les mauvais élèves de la classe, a-t-il souligné, le Canada qui devra toutefois maintenir un certain équilibre dans son approche. Parce que oui, on se rapproche des Européens stratégiquement et militairement, mais M. Carney doit le faire délicatement pour ne pas antagoniser, évidemment, M. Trump. On le sait, il y a plusieurs dossiers de matière économique encore à négocier avec les Américains. Alors, ça commence aujourd'hui en Turquie. Donc, c'est le sommet de l'OTAN. Il est 7h24 minutes.
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2: Julie, bonjour.
3: Bonjour, Rock.
2: L'homme de Passe-Péviac accusé d'homicide involontaire sur Austin Gallen doit éviter tout contact avec au moins une dizaine de personnes pour la suite des procédures.
3: Austin Gallen, 26 ans, qui a perdu la vie le 1er juillet à New Carlisle. Sa dépouille a été trouvée au petit matin sur le chemin Church. Depuis, les événements des fleurs ont été déposés dans une entrée de propriété privée située au 326, donc chemin Church, la même route, l'enquête policière tend à démontrer que la victime a été blessée avec un objet contondant. L'accusé, qui est âgé de 33 ans, donc Johan Englehart, était de passage à la cour hier matin par visioconférence. Il est apparu avec le bras en écharpe, mais aucun détail n'a été transmis sur la source de sa blessure. Alors, la juge Celestina Almeida a imposé à l'accusé un interdit de contact sur 9 personnes, ainsi que toute la famille de la victime. La procureure à la direction des poursuites criminelles et pénales, Florence Frappier-Routier, explique que la liste de noms a été établie pour plusieurs motifs.
4: Alors, on ne veut pas que l'accusé puisse appeler des personnes qui ont été rencontrées dans le cadre de l'enquête, par exemple, pour venir influencer des positions ou venir influencer des témoignages. Alors ça, c'est la base. Il y a certaines personnes dans ce dossier-là qui sont des témoins centrales à la trame factuelle. Il y a d'autres personnes qui sont plutôt dans le périphérique. Et puis, il y a les membres de la famille.
3: L'enquête sur remise en liberté a été renvoyée au 15 juillet pour la forme. Johan Englehart restera détenu jusqu'à ce que cette étape soit réglée.
4: La police va nous envoyer la preuve qui sera disponible et ensuite la preuve disponible sera transmise comme il se doit à la défense qui devra en prendre connaissance. Alors, entre l'avocat de la défense et l'accusé, il y aura des discussions, etc., pour qu'on puisse savoir est-ce qu'on est capable de s'enligner, franchir une étape le 15 juillet prochain.
3: Le prévenu est incarcéré à la prison de New Carlisle pour le moment. Les procédures se déroulent en français, ce qui est au choix de l'accusé. La famille de la victime, par ailleurs, s'exprime en anglais.
2: La vitesse et l'alcool sont en cause dans l'accident qui a coûté la vie de Richard Joe Jerome, survenu le 12 septembre à Maria.
3: L'homme de 29 ans de Guiscapégag circulait en direction est sur le boulevard Perron dans le secteur de l'hôpital quand il a embouti une voiture qui était immobilisée à un feu rouge temporaire qui est installé dans le cadre des travaux de recharge de plage. La violence de l'impact a provoqué l'incendie du véhicule de la victime. Transporté à l'hôpital, les médecins ont constaté un traumatisme important au niveau du thorax, du front et du visage et des brûlures à la main droite, indique la coroner Monique Tremblay. Selon le rapport d'enquête de la Sûreté du Québec, le véhicule de Richard Joe Jerome roulait à une vitesse évaluée entre 134 et 172 km/h. Des prélèvements sanguins effectués au laboratoire de sciences judiciaires et de médecine légale de Montréal ont également permis de déterminer que la victime avait une alcoolémie de 284 mg par décilitre. C'est plus de 3 fois la limite permise. Le coroner conclut que Richard Joe Jerome est décédé d'un polytraumatisme consécutivement à une collision routière à haute vitesse à laquelle a probablement contribué une consommation récente d'alcool. Il s'agit donc d'un décès accidentel.
2: 10 projets de réaménagement de cours d'école sont acceptés en Gaspésie et aux îles.
3: Le ministère de l'Éducation accorde 964 000 $ pour réaliser effectivement 10 projets. Le centre de services scolaires René Lévesque réalisera 3 d'entre eux. Tout d'abord à l'école Cap-Beau-Soleil de Caplan, un aménagement de surface amortissante et installation de modules de jeu et plantation d'arbres aussi sont prévus. L'installation d'une classe extérieure et d'une surface récréative tardive est prévue à l'école Sainte-Marie de Cap-d'Espoir. Et puis l'école secondaire du littoral de Grande-Rivière procédera à l'aménagement d'une surface synthétique et l'installation d'une zone multisport. Chacun de ces projets représente un investissement moyen de 100 000 $.
2: Julie, c'est plus de 14 000 spectateurs qui ont assisté au festival en chanson de Petite-Vallée cette année.
3: Festival qui a duré 10 jours. En tout, 90 artistes ont défilé sur scène. 65 spectacles ont été présentés. Cette année était aussi la première avec le tout nouveau théâtre construit au coût de 19,6 millions de $. Le directeur du festival, Alan Côté, est plus que satisfait des résultats obtenus sur les 3 sites de présentation de spectacles.
5: En fait, le chapiteau, le théâtre, le camp était rempli. La seule petite diminution est au niveau du chapiteau le deuxième week-end. Il est tellement bien dans la nouvelle salle du théâtre. Ça, c'est le fun. Puis, en termes de billetterie, c'est un petit peu moins que l'année passée, mais c'est dû à ce grand chapiteau-là et dû au spectacle d'ouverture du théâtre l'année passée qu'on a fait quand même 2 fois.
3: Alan Côté ne peut donner de chiffres sur les retombées économiques durant l'événement. Il estime que le festival en chanson a un impact important pour l'économie de tout le secteur de Petite-Vallée.
5: Au festival, on parle plus autour d'une 60aine d'employés qui gravitent là. À l'année, on est 10 employés à l'année, là. Puis, tu sais, notre budget annuel, il s'en vient proche de 4 millions, là. Donc, on peut mettre la moitié sur le festival. Juste en termes de salaire puis de ce qui se dépense dans le coin. Puis, les retombées, c'est sûr que tous les hébergements du coin étaient remplis, restaurants et tout ça.
3: Le nouveau théâtre peut accueillir 500 personnes assises et 350 en formule cabaret avec table.
2: Et devant des signaux encourageants sur l'état du stock, Pêche et Océan Canada gonfle les quotas de maquereau atlantique.
3: Quotas pour usage personnel, par contre. Donc, le total autorisé de capture pour 2026 passe de 485 000 livres à plus de 3 millions. Donc, pour la pêche d'APA, la portion de quotas libérée en mai a été doublée pour les crabiers et les homardiers.

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4: Ben, qu'est-ce qui se passe dans le monde du sport? On parle de Summer McIntosh qui a remporté le 400 mètres quatre nages féminin des essais canadiens à Montréal, mais n'est pas parvenue à battre son propre record du monde. McIntosh qui a amorcé les essais en battant le record mondial aux 200 mètres papillon. L'athlète de 19 ans qui détient aussi les records mondiaux aux 200 mètres quatre nages et aux 400 mètres style libre. Au soccer, maintenant, Mikel Merino qui a marqué quelques secondes après le début du temps ajouté de la deuxième demi hier à Arlington et l'Espagne qui a battu le Portugal 1-0, ça met fin à la carrière en Coupe du Monde de Cristiano Ronaldo. Et en quart de finale, vendredi à Los Angeles, l'Espagne se mesurera à la Belgique qui a aisément éliminé les États-Unis, un gain de 4-1 à Seattle. Charles de Cattelaire a réussi un doublé dans la victoire. Au tennis, l'Italien Flavio Cobolli a vaincu l'Australien Alex de Minaur aujourd'hui à Londres en huitième de finale du tournoi de Wimbledon. Cobolli retrouvera en quart de finale le Britannique Arthur Ferry qui est venu à bout, lui, du Bulgare Grigor Dimitrov. Leila Annie Fernandez et son partenaire de jeu britannique Joe Salisbury ont par ailleurs été renversés par l'Américain Christian Harrison et la Chinoise Zhang Shuai en quart de finale du tournoi de double mixte. Restez là, on se fait une belle petite météo dans quelques instants.
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4: Soleil, soleil aujourd'hui, maximum de 30, humidex 33. Dégagé ce soir, cette nuit avec 15. Du soleil pour demain aussi avec 29, humidex 33. Passage nuageux pour la nuit de mercredi 18. Jeudi, c'est du soleil avec un petit peu de nuages, maximum de 28. Des passages nuageux pour la nuit de jeudi 15. Et vendredi, des nuages, 60% de probabilité d'averse et 24. Le soleil s'est levé à 4h33, va se coucher à 20h26. Et déjà au thermomètre, on a 17 degrés.

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0: 7 juillet 2026. Bon début de journée, mesdames et messieurs. Au microphone, Rock Harvey. On va faire le tour de l'actualité de la presse canadienne. On commence avec le premier ministre Mark Carney qui a atterri à Ankara en Turquie où il doit tenir plusieurs réunions avec les chefs d'État des pays alliés dans le cadre du sommet de l'OTAN. Le premier ministre devrait avoir des entretiens bilatéraux aujourd'hui avec le président turc Recep Erdogan et le président ukrainien Volodymyr Zelensky. Monsieur Carney doit également rencontrer des responsables sud-coréens, allemands et norvégiens. Le sommet de l'OTAN devrait porté principalement sur une augmentation collective des budgets de défense ainsi que sur l'unité de l'Alliance dans un monde de plus en plus menaçant. Mark Carney qui annoncera une bonne nouvelle aux alliés de l'OTAN durant leur sommet à Ankara. D'ailleurs, aujourd'hui et demain, à la veille du départ du premier ministre, le gouvernement fédéral s'est entendu avec le constructeur allemand TKMS pour la prochaine flotte de sous-marins de la Marine royale canadienne. Mark Carney assure que le moment choisi pour procéder à cette annonce n'était pas déjà prévu, mais que le hasard fait bien les choses.
1: C'est utile, bien sûr, d'être plus concret au sommet de l'OTAN. On va discuter les menaces dans le secteur de l'Arctique et de la mer Baltique et tout cela parce qu'ils sont liés. Et c'est une autre contribution du Canada par rapport d'établir la paix ou la sécurité là.
0: Le chef libéral Charles Milliard promet de remettre le secteur minier au cœur des préoccupations politiques du Québec s'il prend pouvoir en octobre. Il estime que le gouvernement de la coalition Mire-Québec a abandonné ce secteur économique dans les 8 dernières années.
2: Si un dossier qui a été occulté par la coalition Avenir Québec, c'est bien la prospérité du secteur minier au Québec. Ça fait des années que j'en parle, maintenant que je suis chef du Parti libéral du Québec. On va remettre le secteur minier au cœur des préoccupations des Québécois parce que c'est un moteur de développement extrêmement important pour le Québec.
0: Le ministre des Finances, François-Philippe Champagne, a affirmé hier que les libéraux maîtrisaient les finances fédérales, alors même que les détails essentiels concernant les dépenses en matière de défense et d'infrastructure restent confidentiels. Monsieur Champagne a indiqué aux journalistes qu'Ottawa s'était montré très transparent envers les Canadiens concernant le rythme des dépenses fédérales et la nécessité de se concentrer sur ce que le gouvernement peut contrôler en cette période d'instabilité géopolitique. Il a ajouté que l'engagement pris la semaine dernière concernant le financement fédéral d'un projet d'oléoduc reliant l'Alberta à la côte de la Colombie-Britannique contribuera à faire du Canada une superpuissance énergétique mondiale. Le ministre a également indiqué que le gouvernement fédéral suivait un modèle mis en œuvre avec succès par d'autres pays, selon lequel une augmentation des dépenses de défense stimule l'innovation au sein du pays. Une assemblée publique destinée à faire le point sur les allégations de racisme au sein du service de police de la ville de Montréal a été reportée au 11 août. La porte-parole de la ville, Camille Bégin, a indiqué que la police avait demandé le report de l'assemblée prévue demain car les funérailles d'un policier montréalais tué par un tireur le 22 juin sont prévues aujourd'hui. La ville a prévu cette assemblée alors que le chef du SPVM, Fadi Daguerre, a annoncé le démantèlement d'une unité de patrouille de 16 policiers dans le quartier multiculturel de Montréal-Nord en raison d'allégations de fautes graves à caractère raciste. Il a précisé que deux des agents impliqués pourraient faire l'objet de poursuites pénales. C'était les actualités de la presse canadienne.
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0: Oui, puis on va se faire une météo. Elle est belle, à part ça, si vous êtes dans le coin en vacances avec nous, vous êtes en Gaspésie, ben bienvenue premièrement, mais profitez-en, il va faire beau. 30 degrés aujourd'hui, profitez de la baie des Chaleurs, Humidex 33, dégagé pour ce soir, cette nuit, 15. Mercredi, du soleil, maximum de 29, Humidex 33, passage nuageux pour la nuit de mercredi 18. Jeudi, c'est une alternance soleil-nuage, un maximum de 28 degrés. Le soleil qui s'est levé à 4h33 va se coucher à 20h26. Et pour ce qui est des normales saisonnières, ben on est pas mal au-dessus, maximum 24, minimum 12. Et actuellement, ce que ça a changé depuis tantôt, on est à 19 degrés déjà. Restez là, dans quelques instants, je m'entretiens avec un entrepreneur gaspésien qui s'appelle Gabriel Saint-Laurent, que vous connaissez peut-être.
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0: Oui, on s'est quitté sur l'indice d'inflammabilité, mais il est modéré ce matin dans la baie des Chaleurs. Donc, faut être prudent. Il va faire encore chaud et beau aujourd'hui. Donc, on est très prudent. On n'a pas envie d'avoir des feux comme dans le nord du Québec. Actuellement, ça brasse pas mal. Donc, on est bien pour l'instant ici chez nous. Continuons à être vigilants. 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
0: Oui, il est 8h10 minutes et j'ai avec moi ce matin en studio Gabriel Saint-Laurent. C'est un entrepreneur, un jeune entrepreneur gaspésien dans la jeune trentaine. Il est avec moi pour nous parler d'un beau projet qui s'en vient. Vous le connaissez sûrement à cause de AD Solutions. Gabriel Saint-Laurent, bonjour.
4: Bon matin, Rock. Comment vas-tu?
0: Bienvenue.
4: Merci.
0: Ça me fait plaisir de te recevoir parce que là, tu nous parles de quelque chose d'assez particulier. Mm-hmm. Un nouveau projet qui va s'appeler Gab Découvre.
4: Exactement. Le projet Gab Découvre, c'est une web-série 100% gaspésienne de 10 épisodes. Une web-série, c'est des émissions. C'est des épisodes comme on peut retrouver à la télévision, par exemple. Mais là, ça va être seulement sur le web. On va retrouver ça sur Facebook et sur YouTube. Gab Découvre, c'est une série que je vais animer où je vais aller découvrir de nouveaux services, de nouveaux produits, des entreprises. Ça peut être nouveau, mais ça peut ne pas être nouveau aussi. Mais en fait, il y a une partie où je vais faire le métier. En tant que tel, je vais mettre les bottes, je vais mettre le casque, je vais mettre ce que ça prend pour faire le métier. Puis c'est moi qui vais le faire, tout simplement pour l'expliquer aux gens puis pour voir comment ça se passe dans ces entreprises-là.
0: Donc, ça promet, Gabriel, ça va être quelque chose, là.
4: Ça va être quelque chose.
0: Est-ce que tu as déjà trouvé des métiers que tu vas faire? Est-ce que vous avez commencé à filmer la série?
4: Oui, on a commencé à filmer la série. En fait, j'ai fait une courte tournée d'entreprises, d'organismes pour aller présenter le projet, puis j'ai eu une réponse exceptionnelle. J'ai été vraiment, vraiment agréablement surpris. Je crois qu'on va déjà commencer à travailler sur une saison 2, pour te donner une idée.
0: Oh.
4: Actuellement, on a 3 épisodes de tournée. On a éducateurs spécialisés à la commission scolaire Eastern Shores. On a aviseurs techniques chez Ford Richmond. On a serveurs au pub Saint-Joseph. Puis, qui reste à tourner, on a parlé avec Jaffa au centre de tri. On a un nouveau centre de tri qui est disponible. LFG Construction, on a l'Union des producteurs agricoles, le syndicat des producteurs de bois de la Gaspésie. Puis, assis-toi bien, Rock. Thanatologue chez AG Division.
0: Thanatologue?
4: Ouais.
0: Donc, exactement. Tu vas te lever un matin, puis tu vas aller au salon, puis tu vas regarder comment ça se fait, là.
4: Mais à faire attention, parce que thanatologue, ce n'est pas un thanatopracteur. Donc, c'est plus la personne qui va conseiller les familles, mais on va quand même survoler le métier, ce qui se passe dans l'entreprise pour bien expliquer ça aux gens. Puis on veut faire ça de façon authentique, on veut faire ça de façon naturelle. Parler comme qu'on se parle en ce moment, toi et moi, puis on veut pas que ce soit de... Il n'y aura pas de fake là-dedans.
0: Oui.
4: Ça va être, comme je dis, très authentique, mais ça va être très intéressant aussi, avec une petite touche d'humour.
0: Donc, il y a vraiment une différence entre les deux. Thanatologue et
4: thanatopracteur.
0: tracteur. J'allais dire tracteur, mais c'est mêlé un peu.
4: Fait qu'on pourrait dire cœur sensible s'abstenir, mais non, ce n'est pas le cas. Toutes les images vont être super intéressantes.
0: Mais thanatologue, conseiller les familles, quand tu es dans le deuil comme ça, c'est tellement important, ce travail-là.
4: Oui.
0: Des choses qu'on ne sait pas et ils ont le tour. Moi, je l'ai vécu il n'y a pas longtemps avec mon père, là. C'est vraiment tout un travail.
4: Puis le mécanisme autour de ça, autour de toute l'équipe est importante. Comme dans tous les métiers qu'on va visiter, évidemment. Mais c'est ce qui est le fun, je trouve, de cette série-là, d'aller découvrir ce qui se passe réellement dans les entreprises. T'sais, on sait que les gens sont vaillants, les gens aiment ce qu'ils font. On passe en avant, puis c'est un peu ce qu'on a écrit sur la devanture du document de Gab Découvre. On en achète régulièrement, on les rencontre souvent, mais est-ce qu'on sait réellement comment c'est développé, comment c'est travaillé, les produits, les services, tout le brainstorm en arrière de tout ça, on va l'expliquer, puis c'est ce qui est le fun aussi. Puis de le faire vivre à quelqu'un qui l'a jamais vécu, par exemple au Pub Saint-Joseph, l'épisode est tourné. J'ai été serveur au pub, puis je peux vous dire que c'est un job. C'est un métier.
0: Ben, je comprends donc.
4: Beaucoup d'apprentissage, mais c'est super intéressant à faire, puis on le comprend.
0: Et là aussi, ça prend de la psychologie. Parce que t'as des clients qui se prennent pas mal au sérieux des fois, même dans les restaurants. Puis il faut que tu sois vigilant, faut que tu sois diplomate. C'est quelque chose.
4: Exactement.
0: Donc on va tout voir ça dans tes documentaires. En quelque part, c'est un peu documentaire, Gabriel.
4: Oui, c'est des épisodes de 6 à 10 minutes.
0: OK.
4: Donc c'est pas une durée qui est très courte, comme qu'on est habitué. Tu sais, ces temps-ci, on voit beaucoup de courtes durées, des vidéos que j'appelle TikTok, du 30 secondes, du 1 minute, où ça va très, très, très vite, les gens parlent, ça coupe. Ça va vite. On est dans un monde qui va vite. Les contenus un peu plus longs semblent vouloir revenir à la mode. Il y en a, tu sais, sur YouTube, par exemple, il y a beaucoup de plus longs contenus.
0: Tu vois une tendance?
4: Ouais, on l'a remarqué, on le voit, on l'essaie aussi. Puis, évidemment, on va faire des bandes annonces qu'on va diffuser sur les réseaux sociaux. On va faire, tu sais, du petit contenu plus TikTok, vu que c'est la tendance. Mais l'épisode complet va être de 6 à 10 minutes approximativement, où on va avoir le temps. On va avoir le temps de parler. Il y a une entrevue avec l'entreprise ou l'organisme.
0: Oui.
4: Puis après ça, il y a le métier en tant que tel. C'est une excellente opportunité. Il y en a beaucoup qui m'ont contacté pour du recrutement de personnel. Parce que d'aller découvrir un métier, c'est aussi de l'expliquer, c'est de le valoriser. Puis de cette façon-là, ben ça peut attirer des gens à venir travailler chez vous, en fait, dans l'entreprise, dans l'organisme, en le faisant découvrir.
0: Donc, il va y avoir du bon pour les entrepreneurs qui vont être filmés aussi à ce moment-là.
4: Tout à fait.
0: Gabriel, comment t'es venu cette idée-là? Pourquoi t'as décidé un matin de dire, gars, je vais faire une genre de web-série de cette sorte-là?
4: C'est une excellente question. Il y a mille et une idées qui bouillonnent dans ma tête, mais à un moment donné, il faut s'arrêter puis d'en faire une.
0: Oui.
4: Puis ça, c'en est une que ça fait longtemps que je voulais faire. Au début, je voulais appeler ça le testeur. Je savais pas exactement, mais depuis quand même un bon moment, on a le marketing d'influence qui est très tendance, qui fonctionne super bien. On pense à Joanie Robichaud, par exemple, dans le coin qui en fait, qui promouvoit la Gaspésie, qui fait un super travail. Donc, le marketing d'influence est consommé énormément. De là, le pourquoi que je me retrouve maintenant devant la caméra depuis un petit moment.
0: Okay.
4: J'étais beaucoup plus derrière la caméra avant. Entre autres, merci à Erika et Jay qui font partie de l'équipe. On est maintenant 4 depuis un petit moment. Ça permet d'avoir un caméraman pour me filmer. Mais étant donné que c'est la tendance puis c'est quelque chose qui est vraiment consommé, ben c'est pour ça que j'anime de plus en plus de vidéos, que je suis de plus en plus présent dedans pour avoir un visage, à savoir de c'est qui parle, c'est qui, tu sais, on est curieux.
0: Oui.
4: On veut voir c'est qui. Donc l'idée de Gab Découvre, c'est de le faire tester par quelqu'un qui n'a jamais fait ce métier-là. Puis de le montrer de façon humoristique, de façon légère. On veut que ce soit le fun à regarder, tout simplement.
0: Avoir du plaisir en apprenant des choses aussi.
4: Tout à fait.
0: À des solutions, Gabriel, qui fête ses 10 ans cette année, je pense, comme tu m'as dit avant d'entrer en onde.
4: En automne, oui.
0: C'est quelque chose,
4: à l'automne,
0: là.
4: C'est quelque chose.
0: Parce que les gens, ils te connaissent maintenant, parce qu'on te voit, je dis on te voit partout, on te voit beaucoup, en tout cas, puis mais ça n'a pas commencé comme ça. T'as fait tes classes, t'as monté les échelons un à un.
4: Oh oui.
0: Et 10 ans, faut le faire, là, dans une entreprise. On est rendu en 2026.
4: Oui.
0: T'es-tu content du cheminement de ton entreprise?
4: Très, très, très. très content, c'est certain. Je suis très fier de ça. Souvent, j'ai beaucoup d'introspection. Hein, fait que souvent, on va prendre un petit moment de recul, puis on va regarder qu'est-ce qu'on a accompli, où on est rendu. On n'est plus seul, Mélina et moi, qui est ma collègue depuis très, très, très longtemps, et aussi ma conjointe dans la vie. Mais oui, on est rendu une équipe. T'sais, je parlais tantôt d'Erika et de Jay. C'est deux personnes formidables qu'on adore travailler avec eux. Fait que ça, c'est super le fun. Puis c'est motivant, ça donne du gaz. On regarde le Adébus, qui est notre studio mobile, où on va voyager encore cet été pour plein de contrats. On a des projets, on a des contrats pour des cliniques dentaires à Québec. On a des cette année aussi, je vais être le porte-parole de la formation professionnelle dans tout l'Est du Québec.
0: OK.
4: On a au-dessus de 50 vidéos à faire TikTok.
0: Oui.
4: TikTok. Fait que, oui, quand on prend un recul, 10 ans, on se dit, hey, c'est capoté. Puis je me rappelle du moment où... j'ai dit à mon père, tu sais, j'étais plus à l'emploi de mon dernier emploi, puis j'ai dit à mon père, bon ben, moi je vais faire des vidéos, puis je mets ça sur Internet, je mets ça sur Facebook. Puis il a travaillé si longtemps, il connaît les médias, là, il sait comment ça. Puis là, il m'a dit, ok, mais, tu sais, ok, je vais mettre des vidéos sur Facebook. Puis il y a 10 ans, c'était pas tout à fait ce que c'est aujourd'hui. Là, on parle de YouTubers, de TikTokers, il y en a beaucoup, mais il y a 10 ans de ça, avec ma petite caméra usagée à 50$, OK, mais il a cru, comme plusieurs personnes y ont cru, puis aujourd'hui, on est où on est, puis on est très fiers.
0: Ben oui, puis tu viens de dire quelque chose, Gabriel. C'est vrai qu'en 10 ans, là, ça a changé terriblement.
4: Ouf, trop vite.
0: Et ça va être quoi dans les 10 prochaines années? Toi aussi, il faut que tu sois visionnaire un petit peu pour voir. Pour ça, faut s'adapter à chaque matin où on se lève quand on est entrepreneur comme toi.
4: Oui, tout à fait, puis c'est un bon point. Ces temps-ci, on parle beaucoup d'intelligence artificielle. C'est un gros sujet. Y en a qui aiment, y en a qui aiment pas. Il y a comme une relation d'amour-haine. C'est très pratique. C'est un outil hyper puissant. Bon, on voit que ça crée des publicités. Ces temps-ci, on voit plusieurs publicités sur les réseaux sociaux qui ont tendance à se ressembler des fois. Mais je comprends le contexte. C'est pas tout le monde qui a une ressource à l'interne. On n'a pas tous un graphiste ou une graphiste pour faire nos pubs. Je comprends ça. Mais faut se revirer de bord. Faut voir où ça va nous mener, qu'est-ce que ça va, comment ça va impacter l'entreprise. Fait que ça fait partie de notre rôle, de mon rôle, du rôle de l'équipe. On discute, puis on essaie de voir où ça s'en va.
0: Ben Gabriel, on va inviter les gens à écouter ça, cette série-là qui s'en vient. Ça va débuter quand, au juste, les premières diffusions?
4: Les diffusions sont prévues dans les prochaines semaines. Ça fait que ça va être assez rapide.
0: OK.
4: Puis les montages sont bien avancés. On a des épisodes de tournée. On en a d'autres qui sont... les tournages s'en viennent. En fait, les dates sont déjà prévues. Donc, restez à l'affût. Ça va être sur le Facebook d'AD Solutions ainsi que sur YouTube. C'est pas mal ça, je vous dirais. N'hésitez pas à venir voir ça.
0: Ça va s'appeler Gab Découvre. Il s'appelle Gabriel Saint-Laurent. Merci de ta visite ce matin, mon cher ami.
4: Merci de l'accueil et merci à CFM. C'est vraiment apprécié.
0: Ben, ça fait plaisir. Puis, longue vie à ton nouveau projet.
4: Merci beaucoup à vous autres aussi.

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2: Oui, bonjour Julie.
3: Bonjour Joachim.
2: On commence avec la table de concertation féministe de la Gaspésie, Île-de-la-Madeleine, qui forme un comité de réflexion pour la sécurité des femmes avec l'éventuelle réouverture de la mine à Murdochville.
3: Dans cette éventualité, effectivement, la table avec la direction de la santé publique et d'autres organismes veulent sensibiliser le milieu sur les enjeux qui entourent l'arrivée massive de travailleurs masculins dans une municipalité. La gente de développement, Sarah Ternoir, mentionne l'importance de mettre en place des mesures de prévention.
4: Les études tentent quand même à démontrer que dans ces contextes-là, la majorité des effets positifs, que ce soit économiques, etc., sont plutôt en direction des hommes, puis les femmes vont plutôt subir les effets négatifs en fait de l'arrivée d'une grosse industrie comme ça.
3: Le comité cible deux axes possibles où les femmes pourraient être victimes de différentes façons, en passant de l'intimidation au harcèlement, même de la violence physique ou sexuelle. Le premier exemple se situe en milieu de travail.
4: Il y a de plus en plus de femmes qui vont travailler dans les mines, mais c'est encore quand même relativement minoritaire. Je pense que c'est entre 16 et 18 %. Puis la plupart du temps, les femmes vont se retrouver pas nécessairement dans les emplois qui vont être les mieux payés. Fait qu'elles vont se retrouver plus dans des postes administratifs et tout ça. Fait que tu sais, veux pas juste ça, ben ça continue à augmenter l'écart entre les hommes et les femmes. Le fait que ces femmes-là vont travailler quand même dans des milieux qui sont majoritairement masculins, ça les met potentiellement plus à risque justement de harcèlement.
3: Sarah Ternoir note que le modèle du fly-in, fly-out qu'envisage notamment Métaux Cisco comporte des risques.
4: Mettons dans le modèle fly-in, fly-out, souvent quand c'est une arrivée massive de travailleurs masculins avec des revenus élevés, ben ça va souvent être associé à une hausse des violences sexuelles et physiques envers les femmes des communautés limitrophes. Ça, c'est quelque chose qui a quand même été documenté.
3: L'entreprise a déjà évalué un nombre de travailleurs entre 1 000 et 1 500 lors de la construction du site et puis de 7 à 800 lors des opérations minières. La table de concertation est déjà en communication avec la ville de Murdochville et Métaux Cisco.
2: Ensuite, l'homme de Passepébiac accusé d'homicide involontaire sur Austin Gallen doit éviter tout contact avec au moins une dizaine de personnes pour la suite des procédures.
3: Austin Gallen, 26 ans, qui a perdu la vie le 1er juillet à New Carlisle. Sa dépouille a été trouvée au petit matin sur le chemin Church. L'accusé, donc, Johan Englehart de Passepébiac, qui est âgé de 33 ans, était de passage à la cour hier par visioconférence. Il est apparu avec le bras en écharpe, mais aucun détail n'a été transmis sur la source de sa blessure. La juge Celestina Almeida a imposé à l'accusé un interdit de contact sur 9 personnes et toute la famille de la victime aussi. La procureure à la direction des poursuites criminelles et pénales, Florence Frappier-Routier, explique que la liste de noms a été établie pour plusieurs motifs.
5: Alors, on ne veut pas que l'accusé puisse appeler des personnes qui ont été rencontrées dans le cadre de l'enquête, par exemple, pour venir influencer des positions ou venir influencer des témoignages. Alors ça, c'est la base. Il y a certaines personnes dans ce dossier-là qui sont des témoins centrales à la trame factuelle. Il y a d'autres personnes qui sont plutôt dans le périphérique. Et puis, il y a les membres de la famille.
3: L'enquête sur remise en liberté est donc renvoyée au 15 juillet, la semaine prochaine. D'ici là, Johan Englehart reste détenu et ce sera l'occasion, entre-temps, de faire la transmission de la preuve.
5: La police va nous envoyer la preuve qui sera disponible et ensuite la preuve disponible sera transmise comme il se doit à la défense qui devra en prendre connaissance. Alors entre l'avocat de la défense et l'accusé, il y aura des discussions, etc. pour qu'on puisse savoir est-ce qu'on est capable de s'enligner, franchir une étape le 15 juillet prochain.
3: Le prévenu est incarcéré pour le moment à New Carlisle.
2: La vitesse et l'alcool sont en cause dans l'accident qui a coûté la vie de Richard Joe Jerome, survenu le 12 septembre à Maria.
3: L'homme de 29 ans de Guescapé-Gag circulant en direction est sur le boulevard Perron, tout près de l'hôpital, lorsqu'il a embouti une voiture qui était immobilisée à un feu rouge temporaire installé dans le cadre des travaux de recharge de plage. La violence de l'impact a provoqué l'incendie du véhicule de la victime. Transporté à l'hôpital, les médecins ont constaté un traumatisme important au thorax, au front et au visage, des brûlures aussi à la main droite, indique la coroner Monique Tremblay. Selon le rapport d'enquête de la Sûreté du Québec, le véhicule de Richard Joe Jerome roulait à une vitesse entre 134 et 172 km/h. Des prélèvements sanguins effectués au laboratoire de sciences judiciaires et de médecine légale de Montréal ont permis de déterminer que la victime avait une alcoolémie de 284 mg par décilitre. C'est plus que trois fois la limite permise. Alors, le coroner conclut que Richard Joe Jerome est décédé d'un polytraumatisme consécutivement à une collision routière à haute vitesse à laquelle a probablement contribué une consommation excessive d'alcool. Il s'agit d'un décès accidentel.
2: 10 projets de réaménagement de cours d'école sont acceptés en Gaspésie et aux îles.
3: Oui, et là-dessus, 3 vont se concrétiser au centre de services scolaires René Lévesque. D'abord à Cap-Beau-Soleil de Caplan, un aménagement de surface amortissante et l'installation de modules de jeu, puis la plantation d'arbres sont prévues. L'installation d'une classe extérieure et d'une surface récréative est envisagée à l'école Sainte-Marie de Cap-d'Espoir et puis l'école secondaire du littoral de Grande-Rivière procédera à l'aménagement d'une surface synthétique et l'installation d'une zone multisport en moyenne. Chaque projet reçoit, c'est-à-dire 100 000 $.
2: Et en terminant, Julie, c'est plus de 14 000 spectateurs qui ont assisté au festival en chansons de Petite-Vallée cette année.
3: En tout, 90 artistes ont défilé sur la scène. 65 spectacles ont été présentés. Le directeur du festival, Alan Côté, est plus que satisfait des résultats.
6: En fait, dans le chapiteau, le théâtre, le camp était rempli. La seule petite diminution est au niveau du chapiteau, le deuxième week-end. Il est tellement bien dans la nouvelle salle du théâtre.

0: rempli, restaurants et tout ça.
1: Donc voilà, un festival qui est présenté sur trois sites en particulier, mais qui mène à de l'ambiance partout dans le secteur de Petite-Vallée et des environs.
2: Julie, je te souhaite une excellente journée ensoleillée.
1: Une belle journée aussi à toi, Rock.
2: On se parle demain.
1: Oui.
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5: Il s'appelle LP, il est en studio avec nous. Il est en train de réparer une vis.
6: Je m'entends pas.
5: Ben, on t'entend, disons que...
6: Ah, là, je m'entends.
5: Mieux?
6: Oui, ça va mieux.
5: Bon, comment ça va, Louis-Philippe?
6: Ben, ça va bien, Rock. Je suis venu te parler ce matin de Coupe du monde de soccer et de la victoire hier de la Belgique contre les États-Unis. Ils ont écrasé les États-Unis. Victoire de 4 à 1.
5: Les États-Unis ont été, à certains endroits, humiliés par la Belgique.
6: Ben, je trouve ça dommage, Rock. Parce que, bon, je trouve ça dommage. Tu sais, le sport, c'est le sport. Mais là, ça a dépassé le sport. C'est devenu politique. Un petit retour en arrière. Les Américains jouent contre la Bosnie-Herzégovine le dernier match. Il y a un joueur qui s'appelle Balogun, un Américain, qui reçoit un carton rouge pour un geste. Il a écrasé le tibia d'un adversaire. Bon, est-ce que c'était voulu ou pas? On pourra en discuter et tout ça. Mais il obtient un carton rouge. Et un carton rouge au soccer international, t'es suspendu pour le reste du match et le match suivant.
5: OK.
6: Là, comme je te disais, bon, c'était-tu mérité ou pas? Il y avait des experts qui disaient que oui, des experts qui disaient que non. Donald Trump s'en mêle parce que lui, il dit c'est un bon joueur, c'est un excellent joueur pour les Américains. S'il joue pas le prochain match, peut-être qu'on n'a pas de chance d'aller plus loin. Bon, lui, il pense au capital politique qu'il pourrait faire avec ça. Il appelle son bon ami, le président de la FIFA, qui l'appelle Johnny.
5: Ouais, en tout cas. Ça veut tout dire.
6: C'est ça. Puis là, il dit, ben, peut-être que tu pourrais revoir ce carton rouge-là. Et c'est la première fois qu'un carton rouge est annulé. On suspend le carton rouge. C'est jamais arrivé par le passé. J'ai jamais vu, moi, Jeff Molson appeler Gary Bettman puis dire, hey, la punition que t'as donnée à Suzuki, tu peux-tu l'enlever? Parce que ça, c'est... Bref, tu sais, la politique devrait pas se mêler du sport. Là, s'en est mêlé et est arrivé ce qui est arrivé. Moi, j'appelle ça de la justice poétique, Rock. Les États-Unis ont été éliminés par la Belgique 4 à 1. Et évidemment, on sait que la Belgique était fâchée de ce truc-là. Tu sais, tu te prépares à affronter une équipe, tu sais qu'il y a un joueur qui jouera pas l'autre côté, c'est un bon joueur, là, ça te donne plus de chances. Quand le Canadien affronte Pittsburgh, puis Sidney Crosby est pas là, ben tu te dis, on a une chance de plus de gagner. Alors, ouais.
5: Et Louis-Philippe, on lit partout que l'arbitre qui avait donné le carton rouge est un des excellents arbitres qui est là dans le tournoi de la FIFA ce matin. Et l'autre l'a traité d'incompétent, Donald Trump, alors que Donald Trump ne connaît rien du tout dans ce sport-là.
6: Exactement. Puis bon, ben la FIFA a dû défendre son arbitre, comme tu dis, en disant que c'est un excellent arbitre. Il n'avait jamais commis d'erreur, tu sais. C'est une erreur, c'est pas une erreur. Je veux dire, c'est humain. Tu vois un geste qui est posé, tu réagis, puis tu donnes un carton rouge. Ça fait pas de toi une mauvaise personne ou un mauvais arbitre, là. Bref, enfin. Et ce que je trouve dommage dans tout ça, c'est que c'est une claque au visage du sport. Moi, selon moi, tu sais, qu'un président intervienne pour essayer de faire gagner son équipe, je trouve que c'est dommage. Puis c'est une claque au visage, encore une fois, des États-Unis. Puis je trouve ça dommage parce que on s'est rendu qu'on se moque des États-Unis tout le temps, constamment, puis c'est un grand pays, tu sais, puis plus personne va là. Je disais hier que Air Canada diminue ses vols vers les États-Unis parce que les touristes canadiens vont plus aux États-Unis. C'est l'OTAN qui s'en vient. Il y a aucun président de l'OTAN qui veut être vu avec Donald Trump. On l'a vu là dans les derniers G7 et tout ça. Tout le monde l'évite. Je me dis, qu'est-ce qui va arriver? Ça n'a pas de bon sens.
5: Non, on peut se poser plein de questions, sauf qu'il a été élu par une grande majorité. On n'avait jamais vu ça. Ça a été historique, ces élections-là. Moi, c'est plutôt les élections de mi-mandat qui nous intriguent, Louis-Philippe. Comment vont réagir le peuple américain face à ce qui s'en vient?
6: Puis il a déjà dit, Donald Trump a déjà dit, on va gagner ou il va y avoir eu de la tricherie. T'sais, fait qu'il annonce déjà ses plans, il annonce déjà ses couleurs en disant ben on veut gagner, sans ça je sais pas qu'est-ce qu'ils vont faire, ils vont poursuivre le comité électoral, comment ça va s'arranger, j'ai aucune idée. Mais c'est mal géré, puis c'est triste.
5: Louis-Philippe, toi t'arrives de vacances, est-ce que t'as décroché des informations?
6: Complètement.
5: Est-ce que t'as dit? Moi, je vais être honnête, là. Hier, quand je lisais ça aussi, l'histoire de la FIFA avec le président de la FIFA qui est corrompu lui aussi. C'en est deux, là. Full corrompu. Là, je me dis, j'ai donc bien honte d'être en vacances. Pas parce que j'aime pas ma job. Je l'adore. Mais pour plus parler de ça pendant 3 semaines.
6: Ouais. Plus d'entendre parler aussi, c'est le fun. Ça fait du bien de décrocher. C'est l'été. Tu sais, on aimerait ça que parler d'autre chose, là. Parler de la saison des fraises et tout ça. Mais la politique nous rattrape. Tout nous rattrape. L'actualité nous rattrape à tous les jours. Puis tu le sais, on fait de la radio. On fait des nouvelles à tous les jours. Puis on veut tenir les gens informés. Mais je te souhaite de décrocher en vacances.
5: Ben, je pense que ça va être facile.
6: Et mais peut-être que Donald Trump pourrait prendre des vacances aussi.
5: Oui, ça nous ferait du bien.
6: Oui.
5: Oui. Reste avec nous, Louis-Philippe. Oui. On fait une petite pause, puis on revient tout de suite.
6: OK.
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5: Louis-Philippe, il est toujours en studio, puis on parlait pendant la pause dont est-ce qu'on avait une équipe préférée dans ce tournoi-là?
6: Ben, c'est sûr, c'est certain que si le Canada est encore là, je prendrais pour le Canada, mais puisqu'ils sont plus là, moi je pense que je prends pour la France.
5: OK, pour les Bleus.
6: Oui.
5: Bon.
6: Toi, t'as-tu une équipe, Rock, ben, moi, pour le reste du tournoi?
5: Depuis la victoire d'hier là, de la Belgique, là. Oui. Je sais qu'ils sont pas les favoris, loin de là, les Belges. Mais je pense que je vais prendre pour eux autres. Puis leur surnom, c'est les Diables Rouges.
6: Oui.
5: J'adore ça.
6: Ben, ils peuvent causer la surprise. C'est déjà arrivé par le passé. Là,
5: ben oui, c'est pour ça. Moi, je vais y aller avec la Belgique, tiens.
6: Bon, ben, t'as droit.
5: Un plus petit peuple. Mais t'as raison. Moi, je pense que la France va être à surveiller pas à peu près.
6: Ils sont pas mal bons.
5: Ah oui, oui.
6: Là, ils vont affronter le Maroc au prochain tour. Ça va être, je pense, un excellent affrontement entre les deux. Puis là, il y a l'Argentine qui joue aujourd'hui. L'Espagne vient de se classer contre le Portugal. C'est le fun de suivre ça, ce tournoi-là. Je trouve que c'est magique.
5: Hier, j'ai écouté la fin du match là entre le Portugal et
6: l'Espagne.
5: Et l'Espagne. Puis ça se passe souvent à la fin des matchs. Hein. Moi, ce que j'ai vu de ce que j'écoute souvent, il y a des... Les coups gagnants sont plus vers la fin du match. C'est comme ça, on se réserve l'énergie un petit peu.
6: Oui, mais il y a aussi le fait qu'on fait entrer des suppléants. Oui. C'est des joueurs qui ont couru pendant tout le match, pendant 75 minutes. Ben là, tu fais rentrer quelqu'un qui a des jambes fraîches pendant 15 minutes, c'est sûr que ça donne de l'énergie. Puis c'est souvent eux qui font la différence.
5: Ben oui.
6: Hier, c'est le celui qui a remplacé pour l'Espagne qui a marqué le but.
5: Oui, puis c'était un beau but à part ça.
6: En
5: hein?
6: plus,
5: oh, ouais. il y avait encore des jambes, comme tu
6: Ils
5: le
6: ont
5: dis,
6: beaucoup
5: lui.
6: De talent, Rock, plus oui. que toi et moi.
5: Ben, je pense que oui. Moi, j'ai jamais joué au soccer, d'ailleurs.
6: Ben, moi, j'ai joué au soccer pendant longtemps.
5: Ah oui?
6: Oui, mais j'ai pas ce talent-là. J'étais au Jeu du Québec, par exemple.
5: Ah ben là, Louis-Philippe.
6: Oui.
5: Sans jouer au football au collège.
6: Oui, mais j'ai rien gagné au collège.
5: Oui, mais c'est pas j'étais important de gagner. Rock. L'important, c'est de jouer.
6: Oui, c'est vrai.
5: Gagner ou pas, puis ouais. ça forge le caractère. Moi, je trouve les sports d'équipe quand on est jeune.
6: Ça te fait apprécier le sport de l'intérieur. Tu sais, les gens qui aiment pas le soccer en général ont pas joué ou en tout cas trouvent que c'est un sport lent un petit peu. Ça finit 0-0. Pourtant, c'est des grands buts puis un grand terrain puis tout ça. Mais ça te fait apprécier comment c'est joué de l'intérieur. Tu sais, comment tu te places puis où les joueurs sont sur le terrain, tout ça. C'est le fun pour ça. Ouais.
5: Puis tu sais, je veux pas faire de la psychopop, Louis-Philippe, mais la vie, c'est un sport d'équipe. C'est parce que si tu essaies d'être toujours tout seul, ça tu iras pas bien loin.
6: C'est bien beau ce que tu dis.
5: C'est beau, hein? Je pense que ça va finir ici l'émission, mesdames, messieurs. Louis-Philippe, on t'écoute à 10h puis à 15h à part ça.
6: Bien occupé.
5: Il est en feu, mesdames, messieurs. Merci Louis-Philippe.
6: Salut, Rock.
5: À demain.
6: Bye.
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Mesdames, messieurs, je vous dis au revoir. On se retrouve demain matin à compter de 6 heures et profitez de la journée. Buvez de l'eau parce qu'il va faire chaud, puis pas à peu près. Facteur humidex, là, aujourd'hui, il va être élevé. Hein? On parle de 33 avec le facteur humidex et un maximum de 30. Mais on a un beau réfrigérateur. Ben, je ne fais pas froid tant que ça dans la baie des Chaleurs, mais on peut aller se relaxer, se refroidir un petit peu dans la baie. Ça fait toujours du bien, de la bonne eau salée et boire de l'eau, évidemment. Mais prenez soin de vous, puis profitez de la nature, mesdames et messieurs. Si vous êtes avec nous pour les vacances, on vous souhaite un beau séjour dans la baie des Chaleurs. Bonne journée tout le monde. Prochaine émission à 10h avec LP.

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2: La municipalité de Maria affiche un poste permanent temps plein de préposé aux équipements de loisirs. Exigences et profils recherchés, détenir un diplôme d'études secondaires, posséder un permis de conduire valide de classe 5, être disponible pour travailler selon un horaire variable aux besoins, posséder une bonne condition physique et apprécier le travail manuel, être en mesure de travailler à l'extérieur dans des conditions climatiques variées, démontrer un bon esprit d'équipe ainsi qu'un excellent sens du service à la clientèle. Conditions de travail, salaire horaire à partir de 23,44 $ de l'heure selon la convention collective, régime complet d'assurance collective, participation au régime de retraite des employés municipaux du Québec, jusqu'à 4 semaines de vacances et plusieurs congés pour favoriser l'équilibre travail-vie personnelle. Comment postuler? 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

0: 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À vendre, un quadriporteur 2021 Comet Pro Rouge avec chargeur, batterie et pare-brise. Dernière utilisation 2024. Aussi un ensemble solaire comprenant deux panneaux solaires de 100 watts, deux batteries décharge profonde 6 volts, un contrôleur de charge de 20 ampères et un ondulateur 1000 watts. A été utilisé 3 jours. Les prix sont sur demande. Contactez Michel Bernard au 418-388-5034. À vendre, canne à pêche au guideline, longueur 8 pieds avec étui et moulinet Orvis, demande 150$. Canne à pêche Fenwick, longueur 8 pieds avec deux bobines de soie numéro 7, demande 150$. Et commode de chambre à coucher 6 tiroirs avec table de chevet achetée en 2020, demande 150$. Contactez Lorraine au 418-759-3949. Perdu une montre de femme en argent avec le fond du cadran bleuté ainsi qu'un bracelet en argent ont été perdus au IGA ou au centre d'achat de New Richmond. Si retrouvé, contactez le 418-364-7087.
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Mardi le 7 juillet, 10h01. Bienvenue tout le monde dans Ici l'Horizon. Louis-Philippe Morin en remplacement de Pénélope Garon pour les prochains jours. Bienvenue. Beau temps dehors. Superbe température. On annonce du soleil toute la journée. Humidex qui pourrait atteindre 33 degrés. Et ce sera la même chose demain. Une nouvelle fois du beau soleil et un facteur humidex à ne pas négliger. D'ailleurs, il sera question de vagues de chaleur, pas ici, mais de l'autre côté de l'Atlantique en Europe. Je vous parlerai de ça dans quelques instants. Nouvelle vague de chaleur, donc, qui sera à surveiller ces prochaines heures. Pauvres touristes, je pense entre autres à notre directrice ici à SUFM, Sandra McNeil, qui était du côté de l'Italie et qui s'est fait chauffer pas mal fort. Bref, il sera question de ça. Il sera question aussi d'avions de chasse que le gouvernement canadien, après avoir magasiné des sous-marins, là, on est plus à magasiner des avions de chasse. Je vous parlerai du mariage de Taylor Swift, qui a un petit lien quand même avec la région. Je vous parlerai d'inflation et de religieux, parce que les deux ne vont pas nécessairement ensemble, sauf quand on rénove une église ou une cathédrale dans ce cas-là. Je vous parlerai de ça un peu plus tard dans l'émission. 10h03, ce qui est à surveiller, ce que vous avez peut-être manqué dans l'actualité là au cours des dernières heures, le service de police de Montréal organise une cérémonie commémorative en hommage à l'agent Mohamed Lamine Ben Radouan qui a été tué malheureusement là, lors de la fusillade qui est survenue à Côte-des-Neiges le 22 juin dernier. L'événement est ouvert au public. Je sais qu'on est un petit peu loin, mais si jamais vous connaissez des gens dans le secteur qui ça pourrait intéresser, c'est de 12h30 à 14h30 au Centre Bell quand même. On fait les choses en grande. Et il y a Mark Carney aussi qui est du côté d'Ankara en Turquie pour participer au sommet de l'OTAN. Il devrait rencontrer aujourd'hui le président turc ainsi que le président ukrainien Volodymyr Zelensky. À surveiller aussi dans l'actualité, c'est le début de la grève des ingénieurs du gouvernement. Ils avaient fait des moyens de pression au cours des dernières semaines, menaçaient le gouvernement d'aller en grève. Ben là, c'est fait. 1900 membres de cette organisation-là et on dit que c'est seulement 300 de ces membres qui seront affectés aux services essentiels. Je mets ça entre guillemets, vous me voyez pas là, mais je le mets entre guillemets parce que les travaux essentiels, je sais pas, ça rime à quoi, mais il y a des chantiers qui nécessairement vivront des retards. Il y aura peut-être même des chantiers qui seront remis ou tout simplement stoppés en raison de cette grève-là. Donc, il faudra surveiller ça. Il y a la présidente du conseil d'administration de Santé Québec, Christiane Germain, qui quittera son poste le 30 octobre prochain. Elle vient d'en faire l'annonce. Elle aurait pris cette décision après mûre réflexion. Elle dit qu'elle est convaincue que Santé Québec possède des fondations solides et une équipe d'exception capable de poursuivre le travail déjà amorcé. C'est précisément parce que nous avons franchi cette étape importante que je sens que le moment est venu pour moi de passer le relais, a-t-elle affirmé par voie de communiqué. On se rappellera qu'à la fin 2024, à la fin de mai 2024, celle qui est cofondatrice et coprésidente du groupe Germain, qui sont derrière les hôtels Germain, il y en a un à Québec, entre autres, avait été nommée à la présidence du conseil d'administration par le gouvernement québécois et ça avait causé un petit tumulte parce que Christian Dubé, qui était ministre de la Santé à l'époque, avait dû défendre la rémunération accordée à Madame Germain. On parlait à cette époque-là de 173 000 $. Ça avait été fortement critiqué, entre autres, par le Parti québécois. Et ce qui retient l'attention, c'est Marine Le Pen qui a été condamnée aujourd'hui là en appel à 15 mois ferme d'inéligibilité, une condamnation pour détournement de fonds européens qui lui permet d'être candidate à la présidentielle de 2027. Le tribunal la condamne à 3 ans de prison, dont un sous bracelet électronique, un cas de figure qu'elle estimait récemment incompatible avec une candidature parce que il y aura des élections en avril prochain du côté de la France et Marine Le Pen va bien dans les sondages. Elle est d'extrême droite, vous me direz, mais il y a comme un mouvement du côté de l'Europe là qui a tendance à aller vers la droite et ça va très bien dans ces sondages là pour le parti de Marine Le Pen. Est-ce qu'elle se présentera maintenant qu'elle est condamnée à faire de la prison? C'est incompatible peut-être avec le fait qu'elle veuille se présenter par respect peut-être
peut-être pour les électeurs. Elle a 57 ans, Marine Le Pen, et a dit que si elle n'est pas candidate à cause de son bracelet électronique, c'est son dauphin, Jordan Bardella, qui sera candidat en lieu et place de Marine Le Pen. Vous savez aussi peut-être là qu'elle est une figure historique. C'est la fille, oui, d'une figure historique, Jean-Marie Le Pen, figure historique de l'extrême droite et fondateur du Front National, qui est devenu au cours des années là le Rassemblement National. Ils ont le vent en poupe ces jours-ci. Il faut dire que ça va pas très bien pour Monsieur Macron et son parti. Donc, je pense que les Français veulent du changement et veulent du changement, je dirais, assez radical. On verra ce qui va arriver. Marine Le Pen doit officialiser sa décision dans le bulletin de 20 heures à TF1. Donc, si on calcule le décalage horaire, c'est autour de 14 heures qu'on va savoir ça ici au Québec. Qu'est-ce qui se passe avec Marine Le Pen? On va aller en musique tout de suite avec Vincent Vallière. Et moi, je reviens pour vous parler d'inflation et de religieux.

Vincent Vallière, Je n'attends plus rien, pas sa nouveauté, mon Dieu, ça date de 2006, voilà. Même les prières ne peuvent repousser l'inflation, en tout cas on le découvre ces jours-ci à la Basilique Notre-Dame à Montréal. Le vaste chantier de restauration de l'endroit de la Basilique Notre-Dame évolue, mais son coût augmente aussi, estimé à 50 millions il y a 2 ans. La facture est désormais estimée à près de 100 millions de dollars. Imaginez, l'aide financière publique étant très limitée, la fabrique de la paroisse Notre-Dame doit faire preuve d'imagination pour attirer les dons du public, parce que il va falloir financer ça, cette dette-là. Et ce qui arrive, c'est que l'opération est très, très délicate. T'sais, c'est une basilique quand même assez âgé. Il faut trouver des teintes exactes de peinture pour raviver l'éclat des murs et des plafonds. Ailleurs, des morceaux de plâtre sont tombés. Il faut combler des cavités, mais pas avec n'importe quel matériau. Lancé en 2017, les travaux de restauration de la basilique ont débuté avec la façade. Il a fallu remplacer de nombreuses pierres sur les 2 tours. Les travaux de la tour ouest sont terminés, mais sa tour jumelle est encore cachée derrière des échafaudages, et à l'intérieur, pendant ce temps-là, il y a des équipes qui s'affairent au jubé. Ce chantier majeur réserve constamment des surprises. Il y a Michel Issa, le chef de la direction de la fabrique de la paroisse Notre-Dame, qui évoque les tant qu'à y être ces travaux imprévus qu'il vaut mieux faire tout de suite pour profiter de la présence d'équipes spécialisées et des échafaudages. On dit que plus on travaille, plus on découvre des trucs qui sont anormaux, qui vont pas, qu'il faut remplacer. Bref, la facture continue de grimper. Ces imprévus ainsi que d'autres considérations comme l'inflation et une évaluation plus précise des travaux font en sorte qu'aujourd'hui, la facture du chantier a grimpé à 100 millions de dollars au lieu de 50 millions. C'était en 2024 la dernière évaluation, donc en 2 ans, 50 millions. Faudra voir si les prières seront entendues pour recevoir des dons. Voici Funambule, le monde est beau.

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Hubert Lenoir, ton hôtel. Et je me demandais qu'est-ce qui se passait avec Hubert Lenoir pendant que la chanson jouait. Et les dernières nouvelles, c'est que Hubert Lenoir a récemment confirmé son retour à la scène avec la musique de son film de Noémie D. Leclerc. La meilleure façon, c'est par accident. Donc, c'est lui qui fera la trame sonore de ce film-là. Un film qui doit être lancé en 2026. Je ne sais pas s'il n'est pas déjà lancé le film. Enfin, voilà. C'est son retour en musique tranquillement pour Hubert Lenoir. Je trouve qu'il a beaucoup de talent et qu'il mériterait de jouer plus souvent à la radio. Voilà, c'est dit. Je vous parlais en début d'émission de vagues de chaleur en Europe. Ben, l'Organisation mondiale de la santé vient d'émettre une alerte aujourd'hui, le 7 juillet, redoutant de potentielles semaines meurtrières, imaginez, sur le continent. Cet épisode fait directement suite à la canicule historique de la fin juin qui a causé 4000 décès en Europe de l'Ouest. Bien que cette nouvelle vague s'annonce légèrement moins extrême que la précédente, on dit qu'elle pourrait s'étirer plus longtemps dans le temps. Au Portugal et en Espagne, les ondes méridionales sont plus durement touchées. On attend des pointes du mercure jusqu'à 43 degrés Celsius. En France, qui a été très touchée lors de la dernière vague de chaleur, le pays est encore une fois en haute vigilance. On dit que 61 départements sont placés en alerte orange canicule. Des températures pourraient frôler de 38 à 40 degrés dans le sud-ouest et le Languedoc, tandis qu'à Paris, on s'apprête, oui, à atteindre les 36 degrés d'ici la fin de la semaine. Au Royaume-Uni, c'est la même chose. 34 degrés sont prévus pour quelques jours. Des alertes rouges majeures visent 25 villes italiennes ainsi que la Croatie. Donc, on s'en sort pas. Les changements climatiques, ça affecte tout le monde et plus gravement, on dirait, l'Europe de l'Ouest. Conséquence immédiate, on dit que l'intensité de la chaleur combinée à des sols extrêmement asséchés depuis le printemps aggrave des risques de feux de forêt. Évidemment, des incendies majeurs font d'ailleurs rage en ce moment dans le sud de la France. Il y en a aussi en Grèce. Je lisais des nouvelles là-dessus. Et il y a même des étapes du Tour de France qui doivent être détournées en raison de feux de forêt aussi. Donc, la température joue un gros rôle, non seulement sur l'être humain, mais tout ce qui l'entoure. D'ailleurs, parlant de chaleur, tiens, allons écouter Ariane Moffatt avec « Soleil chaleur ».

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2: Bon avant-midi à tous et à toutes. La table de concertation féministe de la Gaspésie-les-Îles forme un comité de réflexion pour la sécurité des femmes avec l'éventuelle réouverture de la mine à Murdochville. Dans cette éventualité, la table, en collaboration avec la Direction de la Santé publique et d'autres organismes, veulent sensibiliser le milieu sur les enjeux entourant l'arrivée massive de travailleurs masculins dans la municipalité. La vitesse et l'alcool sont en cause dans l'accident qui a coûté la vie de Richard Joe Jérôme, survenu le 12 septembre à Maria. L'homme de 29 ans de Gascapaguiag circulait en direction est sur le boulevard Perrault à Maria dans le secteur de l'hôpital quand il a embouti une voiture qui était immobilisée à un feu rouge temporaire installé dans le cadre des travaux de la recharge de plage. Et des cours d'école seront réaménagés en Gaspésie et aux îles. Ben voilà, le bulletin complet vous sera présenté à 11h30.
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Annick Jean et une reprise de son copain, collègue Kevin Parent, Boomerang. Les deux sont de la région et ça tombe bien parce que je veux vous parler justement de la région qui a participé un petit peu au mariage de Taylor Swift ce week-end au Madison Square Garden. Des caisses de chair de homard de l'entreprise québécoise Pêcherie Léomard, située à l'étang Nord aux îles de la Madeleine, ont été photographiées lors d'une livraison massive de nourriture au Madison Square Garden à New York, où s'est déroulée la réception du mariage de la vedette de la chanson et du joueur de football Travis Kelce. Ça se déroulait vendredi le 3 juillet 2026. C'est un cliché qui montre un livreur grossiste américain qui entre dans le Madison Square Garden avec des boîtes estampillées en français « Chair de homard, île de la Madeleine ». Évidemment, ça a mis le feu aux réseaux sociaux. La réaction a été instantanée. Le copropriétaire des pêcheries Léomard, il s'appelle Christian Vigneault, a confirmé que les caisses provenaient bien de son usine. L'entreprise ignorait que son produit haut de gamme finirait sur les tables de la mégastar puisqu'elle passe par des distributeurs internationaux. Suite à cette annonce, bien évidemment, il y a de nombreux fans de la chanteuse, les Swifties, comme on les appelle, qui ont commencé à se ruer vers la poissonnerie locale, imaginez, pour acheter du homard ou se prendre en photo devant l'enseigne avec des bracelets thématiques. Alors, signe que les médias sociaux, ça marche. Donc, bravo à cette entreprise-là qui a participé un petit peu quand même, beaucoup peut-être même, au mariage de Taylor Swift. Souhaitons que tout le monde a bien mangé à ce mariage-là. J'ai pas de misère à le croire. Voici « Chat perdu » de Miro.

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Un petit nouveau, Sylvain Cossette, que je t'aime. Très, très bon. Bravo, Monsieur Cossette. Vous êtes voué à une longue carrière. Ben non, c'est Sylvain Cossette, que je t'aime. Un de ses grands succès. Une reprise, mais quand même, un beau succès. Caroline Savoie s'en vient en musique et on se dirige tranquillement vers les informations de 11h, les informations de la presse canadienne. Mais je voulais vous parler avant tout de cet article qui est paru dans Le Devoir hier et qui est un peu passé inaperçu en raison de toute l'actualité. Il y a un nouveau projet de règlement qui vise tous les produits contenant de la diphénhydramine qui est présente, entre autres, dans un médicament bien connu, le Benadryl, et certains somnifères comme le Sleepies. Le médicament ne sera pas interdit, mais sa vente exigera désormais l'intervention directe d'un membre de l'équipe de laboratoire, c'est-à-dire qu'il sera plus en tablette. Vous devrez vous adresser au pharmacien pour en faire la demande et lui remplira les papiers nécessaires. Cette mesure découle directement d'un rapport du coroner Vincent Deneau, publié au printemps 2025 à la suite de la mort par surdose d'un jeune Québécois de 18 ans et au moins 3 autres décès qui ont été liés récemment à ce produit, la diphénhydramine, dans la province. Bien que perçue comme inoffensive par le grand public, la diphénhydramine

dopamine provoque une forte somnolence et peut entraîner des hallucinations, des dépressions respiratoires mortelles même à forte dose, ainsi que des risques d'abus liés à des défis de surdose populaire sur les réseaux sur les réseaux sociaux. Là, il y avait une tendance à un moment donné qui s'appelait le Benadryl Challenge, où on devait prendre du Benadryl. Des gens qui trouvaient ça drôle, peut-être les pharmaciens trouvaient ça un peu moins drôle. Le président de l'Ordre des pharmaciens du Québec, Jean-François Desgagnés, soutient pleinement la décision en rappelant que le Benadryl n'est plus le meilleur choix pour les allergies saisonnières ou cutanées. Les professionnels privilégient déjà des antihistaminiques de deuxième génération comme le Réactine, le Claritin ou le Blexten, qui causent beaucoup moins d'effets secondaires. Les chaînes de pharmacie demandent toutefois au gouvernement de limiter le retrait au grand format et aux concentrations élevées plutôt que d'inclure tous les produits qui se retrouveraient comme ça derrière le comptoir. Ben, vous le saurez. Donc, c'est une mesure qui prendra place au cours des prochaines semaines. Voici Caroline Savoie.

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0: Mardi le 7 juillet, il est 11h. Voici vos informations de la presse canadienne. Le prochain contrat de sous-marin pour la Marine royale canadienne pourrait entraîner d'importantes retombées économiques à Trois-Rivières. L'entreprise québécoise Marmen est un fournisseur du fabricant allemand TKMS retenu par le fédéral pour renouveler la flotte canadienne. Marmen devra construire une nouvelle usine et embaucher quelques centaines d'employés supplémentaires pour construire des pièces destinées aux nouveaux sous-marins, indique son PDG Vincent Trudel.
1: On n'a pas le choix à Trois-Rivières. Nos usines sont complètes. Puis même, on a grandi cette année pour le nucléaire. Donc, quand on parle de cette quantité d'emplois potentiels-là, ça va automatiquement engendrer une construction d'usines avec des retombées.
0: Oui, voilà. Le premier ministre Mark Carney est à Ankara, en Turquie, aujourd'hui, pour le sommet de l'OTAN qui a lieu alors que l'Ukraine est confrontée à une intensification des attaques de la Russie. Monsieur Carney doit d'ailleurs s'entretenir aujourd'hui avec le président ukrainien Volodymyr Zelensky. En mêlée de presse, le ministre de la Défense, David McGuinty, a affirmé que l'Alliance chercherait des moyens d'aider davantage l'Ukraine.
2: C'est une question de montant. Et de quelle sorte de contribution? Est-ce que c'est des contributions au niveau de véhicules? Est-ce que c'est des véhicules médicaux? Est-ce que c'est les munitions achetées par exemple avec le système fourni par les Américains? On a encore du progrès à faire avec nos partenaires. Mais le Canada est là depuis 4 ans. Le Canada va toujours être là pour l'Ukraine.
0: Le secrétaire général de l'OTAN, Mark Rutte, a déclaré que l'Alliance envisagerait de collaborer avec le constructeur suédois Saab pour la réalisation d'un maximum de 10 avions équipés de radars construits en grande partie au Canada. Monsieur Rutte a affirmé devant l'auditoire réuni lors du sommet de l'OTAN à Ankara, en Turquie, que la flotte actuelle allait être remplacée par le système Global Eye alors qu'elle arrive en fin de vie. Le système Global Eye associe la technologie de Saab à l'avion d'affaires Global 6500 construit par Bombardier. Le premier ministre Mark Carney a annoncé en mai qu'Ottawa envisageait également d'acheter 6 avions de surveillance à Saab. Les policiers et les citoyens pourront rendre un dernier hommage aujourd'hui à l'agent du service de police de la ville de Montréal, Mohamed Lamine Ben Radouane, tué dans l'exercice de ses fonctions le mois dernier. Le SPVM organise une cérémonie commémorative en l'honneur du policier de 34 ans qui a perdu la vie lors d'un échange de tirs avec un tireur près d'un hôtel dans le quartier Côte-des-Neiges le 22 juin dernier. Le directeur du SPVM, Fadi Daguerre, a souligné l'engagement de l'agent Lamine Ben Radouane au sein du corps policier. En mai de presse ce matin.
3: Mohamed, dans le poste 26, il a fait sur 5 équipes, il a fait 4 équipes. En général, quand vous faites plusieurs équipes, vous êtes un cas problématique. Mohamed, c'est exactement le contraire. Tout le monde voulait l'avoir sur leur équipe. C'est un peu ça, Mohamed. Il ne peut pas passer inaperçu. C'était unanime. Tous ses confrères, consoeurs avaient un commentaire positif à son égard, autant professionnel que personnel.
0: La Cour d'appel de Paris a ouvert aujourd'hui la voie à une éventuelle candidature de la dirigeante d'extrême droite Marine Le Pen à l'élection présidentielle française de 2027, tout en précisant qu'elle devrait porter un bracelet électronique, une possibilité qu'elle a déjà rejetée. Le tribunal a reconnu Marine Le Pen coupable de détournement de fonds, mais a assoupli l'interdiction qui lui était faite d'exercer une fonction élective, lui laissant ainsi la décision finale. Elle doit désormais décider s'il lui est possible de mener campagne en 2027 tout en portant un bracelet électronique dans le cadre d'une peine à purger à domicile. Ce verdict constitue une victoire partielle pour Madame Le Pen. Son interdiction d'exercer une fonction élective a été réduite à 45 mois, dont les 2/3 avec sursis. Sa peine de prison a également été réduite de 4 à 3 ans, dont 2 avec sursis. Et en terminant, une technologie innovante a été utilisée par des chirurgiens orthopédiques du CHUM pour corriger une scoliose complexe chez une patiente aînée. Une avancée importante considérant le contexte de vieillissement de la population et l'augmentation de la prévalence de la scoliose avec l'âge. Dans la méthode conventionnelle, le chirurgien doit modeler lui-même des tiges de métal dont le patient a besoin pendant l'opération. Là où la technologie est particulièrement utile, c'est qu'elle va créer une tige selon l'anatomie de la personne avant la chirurgie. Les explications du docteur Jesse Chen, chirurgien orthopédique au CHUM.
4: pas tout le monde va avoir la même forme de dos. Donc, il faut savoir adapter à chacun. Et donc, la chirurgie était différente ici où on était capable de planifier d'avance, utilisant un logiciel qui est assez avancé, utilisant des algorithmes propriétaires d'intelligence artificielle pour produire la forme parfaite, idéale pour la personne qui bénéficie d'une intervention chirurgicale.
0: Voilà, ça complète vos informations de la presse canadienne.
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0: Aujourd'hui, c'est ensoleillé avec un maximum de 30 degrés. On est déjà rendu à 26, prévoit un facteur humidex de 33. Ce soir, cette nuit, c'est un ciel dégagé, minimum de 15. Demain, mercredi, généralement ensoleillé, maximum de 29, humidex de 33. Jeudi, alternance soleil-nuages, maximum de 28. Et vendredi, c'est à plus long terme, nuageux, 60% de probabilité d'averse et un maximum de 24 degrés. Dans quelques instants, tout de suite après Sens, je vous parlerai de cet incident de déraillement de train sur la rive nord de Montréal. Il y a des spécialistes qui tentent une explication. Je vous en dirai un peu plus dans quelques instants.

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5: Il fait chaud ici, c'est pas terrible, là. C'est pas la canicule, tout ça, mais il fait chaud aussi à Montréal. Et la chaleur accablante s'abattant sur le réseau ferroviaire pourrait être l'une des pistes à envisager pour expliquer le récent déraillement là qui a fait trembler un quartier de Repentigny. C'est ce qu'évoque un expert. Les rails, dit-il, c'est comme des ponts. Quand il fait chaud, ça s'allonge quelquefois. On a des problèmes de dilatation de rails et la voie peut avoir une faiblesse, explique Pierre Barriot, qui est président chez Gris Orange Consultant et chargé de cours en planification des transports à l'UQAM. Il évoquait cette possibilité pendant que les autorités sont occupées à ratisser les lieux où 46 wagons se sont échoués dimanche à Repentigny dans un quartier résidentiel sur le boulevard Le Bourgneuf. D'après les données d'Environnement Canada, une température avoisinant les 27 degrés Celsius a été enregistrée au même moment dans les environs. Le mercure était déjà élevé depuis plusieurs jours dans le Grand Montréal. Il y a des ralentissements qui sont mis sur le réseau ferroviaire pour diminuer l'impact parce qu'on a quand même un niveau de danger qui est plus grand quand il fait chaud, note l'expert. Contacté par le Journal de Montréal, le Bureau de la sécurité des transports du Canada a préféré à ce stade-ci ne pas formuler d'hypothèse. On sait que l'enquête se poursuit. On ne peut pas également écarter l'erreur humaine comme la vitesse, bien que c'est moins probable, dit l'expert. Normalement, les déraillements causés par excès de vitesse surviennent dans des voies ferrées en courbe ou en pente et il note comme exemple, par exemple, la tragédie malheureuse de Lac Mégantic qui est survenue presque exactement à la même date, il y a 13 ans, donc en 2013. Dans un communiqué, le Canadien national a tenu à s'excuser des inconvénients occasionnés par cet incident et a ajouté que des renseignements supplémentaires seront fournis ultérieurement. Voyons voir maintenant qu'est-ce qui va se passer dans ce dossier-là.

Lisa Leblanc, quoi est-ce que tu fais ça pour? Merci beaucoup, Lisa. Vous entendrez bientôt les informations locales et régionales. C'est à la demi que ça s'en vient. Claude Bégin sera là en musique, Charlotte Cardin aussi. Mais je veux vous parler de ce que vous pourriez faire aujourd'hui dans les environs de Carleton-sur-Mer. Si vous nous écoutez, vous êtes à la plage ou dans votre voiture, vous êtes un touriste de passage. Et là, vous vous demandez, qu'est-ce que je ferais bien à Carleton-sur-Mer? Ben, sachez qu'il y a quand même pas mal d'activités. Vous pourriez, par exemple, aller du côté du Centre d'artistes Vaste et Vague pour aller voir l'exposition absolument gratuite pendant que la Lune s'éloigne, As the Moon Drifts Away. Je sais qu'il y a des gens qui ont été le voir. Pareil, c'est très bien. Alors, si jamais vous voulez aller voir ça, c'est une exposition collective. Et je le rappelle, c'est gratuit. Gratuit aussi d'aller faire du Zumba avec Ellie et Chichi, qui ont l'air très en forme, plus que moi. C'est au Parc des Horizons, donc c'est de 17h à 18h30. C'est au 499 boulevard Perron à Carleton-sur-Mer. Danse latine cardio. Si jamais ça vous enchante, ben allez-y, c'est gratuit. Il y a aussi les causeries, de l'écomusée Tracadièche. C'est au chalet de la pointe Tracadigache sur l'avenue du Phare. C'est des rencontres culturelles sur le patrimoine gaspésien. Contribution volontaire, c'est gratuit, mais si vous voulez laisser quelque chose, c'est ce soir de 19h30 à 21h30. Et justement, de 19h30 à 21h30, ce soir, il y a Joey Fallu qui racontera un conte. C'est au parc au bout du quai, sur la rue du quai. C'est très facile de se rendre. 5 à 10 $ par personne. C'est une soirée de conte en plein air. Donc, vous voyez, il y a quand même pas mal de choses à faire dans la région au cours des prochaines heures. Voici Claude Bégin.

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C'était Marc Dupré, et d'un Marc, je passe à l'autre pour une mauvaise nouvelle. Marc Messier, qui a brillé dans Brou, Lance et Compte, La Petite Vie et Les Boys, entre autres, est décédé à l'âge de 78 ans. C'était une figure appréciée du grand public depuis des décennies. On en saura plus peut-être au cours des prochaines minutes, mais je voulais juste vous tenir informés. D'ailleurs, parlant d'informations, Mario Cyr s'en vient dans quelques instants avec les informations locales et régionales.

0: 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Voici maintenant le bulletin d'information régionale.
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2: Bon avant-midi à tous et à toutes. Une clinique en hygiène dentaire ouvrira à Pascubiac en 2027. Le service s'installera sur la route D à l'intersection de la 3e avenue Ouest. La construction doit commencer cet automne. La ville a été approchée en début d'année pour vendre un de ses terrains qui font partie du parc industriel et le conseil a approuvé hier le changement de zonage, comme l'explique le maire Jérémy Laplante.
3: On avait un terrain à vendre là, pour la somme d'environ 35 000 $. Par contre, c'était zoné industriel. Alors, il fallait faire un changement de zonage pour permettre au projet d'aller de l'avant. Il reste seulement à avoir l'avis de conformité au schéma d'aménagement de la MRC. Et ensuite, le changement de zonage dans les prochains jours devrait être officiel. Une fois que ce sera fait, on pourra procéder à la transaction chez le notaire. Puis une fois que tous ces papiers-là vont être réglés, on s'attend à ce que la construction puisse commencer assez rapidement.
2: Et le maire invite tout nouveau commerçant à démontrer leur intérêt, les terrains étant vacants depuis plusieurs années.
3: Par contre, s'il y a un intérêt pour des commerçants de s'installer à cet endroit-là puis de faire une espèce de peut-être une petite rue commerciale, je pense que le conseil est ouvert à l'idée, puis assurément, c'est quelque chose qu'on pourrait étudier. Je pense que c'est un bon pas dans l'avant, ça va permettre de valoriser les terrains qui autrement là, étaient laissés vacants depuis des années. Il ne manquera que le dentiste. Alors peut-être, s'il y a un dentiste qui nous écoute, on l'encourage à contacter la clinique.
2: C'est donc un retour au bercail pour deux jeunes hygiénistes qui sont originaires de Pascubiac. Noémie Chapadeau souligne qu'elle sera copropriétaire avec Cassandra Blais.
4: Nous, dans le fond, on est deux filles qui demeurent à Pascubiac. On voyage depuis la fin de notre étude pour travailler ailleurs dans la baie des Chaleurs. Nous, notre but, c'était vraiment comme de se rapprocher, offrir le service à la population, désengorger les cliniques autour.
2: Et Noémie Chapadeau espère que la construction pourrait débuter cette année, mais que la clinique soit prête pour le printemps 2027.
4: Ce qui va s'en venir pour nous, c'est la construction. On espère pouvoir construire d'ici la fin de l'été, début de l'automne. Mais c'est ça, c'est encore à prévoir. Idéalement, on pourrait commencer au printemps 2027, mais on n'est pas encore certaine.
2: Et bon nombre de futurs clients ont déjà signifié leur intérêt, indique l'entrepreneur. La table de concertation féministe de la Gaspésie-les-Îles forme un comité de réflexion pour la sécurité des femmes avec l'éventuelle réouverture de la mine à Murdochville. Dans cette éventualité, la table, en collaboration avec la direction de la santé publique et d'autres organismes, veulent sensibiliser le milieu sur les enjeux entourant l'arrivée massive de travailleurs masculins dans la municipalité. L'agente de développement, Sarah Ternois, mentionne l'importance de mettre en place des mesures de prévention.
5: Les études tentent quand même à démontrer que dans ces contextes-là, la majorité des effets positifs, que ce soit économiques, etc., sont plutôt en direction des hommes. Puis les femmes vont plutôt subir les effets négatifs en fait de l'arrivée d'une grosse industrie comme ça.
2: Le comité cible deux axes possibles où les femmes pourraient être victimes de différentes façons en passant de l'intimidation au harcèlement et même de la violence physique ou sexuelle. Le premier exemple est celui du milieu de travail.
5: Il y a de plus en plus de femmes qui vont travailler dans les mines, mais c'est encore quand même relativement minoritaire. Je pense que c'est entre 16 et 18 %. Puis la plupart du temps, les femmes vont se retrouver pas nécessairement dans les emplois qui vont être les mieux payés. Fait qu'elles vont se retrouver plus dans des postes administratifs et tout ça. Fait que, tu sais, veux pas juste ça, ben ça continue à augmenter l'écart entre les hommes et les femmes. Le fait que ces femmes-là vont travailler quand même dans des milieux qui sont majoritairement masculins, ça les met potentiellement plus à risque, justement, de harcèlement.
2: Et Sarah Ternois note que le modèle fly-in, fly-out comporte aussi des risques.
5: Mettons dans le modèle fly-in, fly-out, souvent quand c'est une arrivée massive de travailleurs masculins avec des revenus élevés, ben, ça va souvent être associé à une hausse des violences sexuelles et physiques envers les femmes des communautés limitrophes. Ça, c'est quelque chose qui a quand même été documenté.
2: Et la table de concertation a déjà eu des communications sur toutes ses préoccupations avec la minière Métaux Cisco et la ville de Murdochville. Des cours d'école seront réaménagés en Gaspésie aux îles. Le ministère de l'Éducation annonce un investissement de 964 000 $ qui permettra la réalisation de 10 projets. Le Centre de services scolaires en Élevêque réalisera 3 projets. Tout d'abord, à l'école Cap-Beau-Soleil de Caplan, un aménagement de surface amortissante et installation de modules de jeu et plantation d'arbres sont prévus. L'installation d'une classe extérieure et d'une surface récréative est prévue à l'école Sainte-Marie de Cap-d'Espoir. Et à l'école secondaire du littoral de Grande-Rivière, ils procéderont à l'aménagement d'une surface synthétique et à l'installation d'une zone multisport. Et chacun de ces projets représente un investissement de 100 000 $. La 43e édition du Festival en chanson de Petite-Vallée a attiré plus de 14 000 personnes pendant les 10 jours d'activité. En tout, 90 artistes ont défilé sur la scène pour la présentation de 65 spectacles. Le directeur du festival, Alain Côté, est plus que satisfait des résultats obtenus sur les 3 sites.
6: En fait, le chapiteau, le théâtre, le camp étaient remplis. La seule petite diminution est au niveau du chapiteau le deuxième week-end. Il est tellement bien dans la nouvelle salle du théâtre. Ça, c'est le fun. Puis, en termes de billetterie, c'est un petit peu moins que l'année passée, mais c'est dû à ce grand chapiteau-là et dû au spectacle d'ouverture du théâtre l'année passée qu'on a fait quand même 2 fois.
2: Alain Côté ne peut donner de chiffres sur les retombées économiques pendant l'événement. Il estime cependant que le Festival en chanson a un impact important pour l'économie du secteur de Petite-Vallée.
6: Au festival, on parle plus autour d'une 60aine d'employés qui gravitent là. À l'année, on est 10 employés à l'année. Là. Puis, notre budget annuel, il s'en vient proche de 4 millions. Là. Donc, on peut mettre la moitié sur le festival. Juste en termes de salaire puis de ce qui se dépend dans le coin. Puis les retombées, c'est sûr que tous les hébergements du coin étaient remplis, restaurants et tout ça.
2: Et c'est ce qui complète ce bulletin d'information. On vous souhaite à tous et à toutes de passer une très belle journée.
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3: 11h43 minutes, on va en profiter pour parler sport sur les ondes de Cieux. Félix Auger-Aliassime sera à l'action à Wimbledon. C'est ce midi qu'il doit affronter Novak Djokovic. Le match devait avoir lieu à 10h. J'imagine qu'il y a eu certains retards dans les matchs précédents. Donc, on va souhaiter bonne chance à Monsieur Auger-Aliassime. À la Coupe du Monde, après l'Espagne et la Belgique, il reste deux derniers pays à se classer pour les quarts de finale. L'Argentine affronte l'Égypte, c'est à midi. Et la Suisse affronte la Colombie. Cette fois-là, c'est à 16h. La Coupe du Monde prend une pause demain. Je pense que c'est la première depuis le début du tournoi avant de commencer les quarts de finale jeudi. Ensuite, ça va s'enchaîner assez rapidement. On a hâte de voir qui va remporter cette Coupe du Monde. L'attaquant Claude Giroux sera de retour avec les Sénateurs d'Ottawa. Les termes de l'entente ne sont pas encore connus. Giroux était joueur autonome sans compensation. Il était quand même approché par certaines équipes. Il y avait même des rumeurs qui pouvaient l'envoyer du côté de Montréal. Toujours est-il qu'il est âgé de 38 ans, M. Giroux. Il a inscrit 14 buts et amassé 49 points en 82 matchs la saison dernière à Ottawa. Il n'a récolté aucun point lors des 4 matchs des séries des Sénateurs qui ont été balayés par les Hurricanes qui ont éventuellement gagné la Coupe Stanley. Giroux vient de terminer un contrat d'un an d'une valeur de 2 millions qu'il avait signé avec Ottawa quelques jours avant le 1er juillet 2025. Il a connu une belle carrière jusqu'à maintenant, repêché 22e par les Flyers de Philadelphie en 2006. Giroux totalise 379 buts et 1165 points en 1345 matchs en carrière avec les Flyers, les Panthers et les Sénateurs. Et je termine, tiens, en vous parlant du Comité international olympique qui a levé aujourd'hui les restrictions imposées aux sportifs russes qui pourront retrouver les sports d'équipe et participer aux qualifications pour les Jeux olympiques de 2028 de Los Angeles. Par contre, on ne leur rend pas immédiatement leur hymne national et leur drapeau. Je ne sais pas qu'est-ce qui va se passer. J'imagine qu'on va continuer d'en parler. 2028, c'est quand même dans un certain temps. Cette réintégration à petit pas recommandée dès maintenant aux fédérations internationales dans leurs sports respectifs s'accompagne d'exigences particulières dans le suivi antidopage au vu du scepticisme de la communauté sportive mondiale, précise le CIO. Chaque athlète russe reprenant le chemin des compétitions internationales devra ainsi se soumettre à plusieurs tests selon un programme conjointement fixé par les fédérations internationales avec l'Agence de contrôle international. Plus largement, le retour dans le giron du sport mondial demeure plus prudent que celui des Bélarus décidé début mai par le CIO. Sans conditions particulières, ils auraient pu retrouver leur hymne comme leur couleur, quittant le statut d'athlète sous bannière neutre. Donc, ça veut dire que les Russes pourront participer aux Olympiques. Je sais pas, dans le cas du hockey, par exemple, c'est une autre bonne question que je me pose. Il n'y en est pas question dans cet article-là. Je vais continuer à fouiller un petit peu. 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
6: Ensoleillé, je vous apprends rien. Un maximum de 30 et un humidex de 33. C'est ce qu'on prévoit aujourd'hui. Ce soir, cette nuit, un ciel dégagé minimum de 15. Demain, mercredi, généralement ensoleillé. Maximum de 29. Une nouvelle fois, facteur humidex de 33. Jeudi, alternance soleil-nuage. Maximum de 28. Et si on regarde plus loin, vendredi, à la fin de la semaine, nuageux. 60% de probabilité d'averse et un maximum de 24 degrés. Et j'ai regardé, par curiosité, je vous parlais d'athlètes olympiques russes qui pourront recommencer à essayer de se qualifier pour les Jeux olympiques, seront surveillés de très près. Je me demandais qu'est-ce qui se passe avec les équipes de hockey russes. Ben, le IIHF, qui est la fédération qui gère le hockey sur glace, dit que les équipes russes au hockey pourront recommencer à participer aux compétitions internationales, mais ce sera du cas par cas. Ils vont être très surveillés, elles aussi. Donc, les Russes pourront commencer à reparticiper à des événements sportifs autour du monde. Voici Corneille avec le bonheur. Et d'ailleurs, parlant de bonheur, je vais faire le bonheur de quelques-uns avec des souhaits d'anniversaire tout de suite après.

Mardi le 7 juillet, et si je me fie à la liste que j'ai devant moi, il va se manger beaucoup de gâteaux d'anniversaire ce soir. C'est une liste assez bien remplie. Danielle Galland, elle est du Club des 50 ans et plus de Maria. Sophie Desjardins, elle aussi, du Club des 50 ans et de Maria. Yann Dow, lui aussi, du Club des 50 ans et plus de Maria. Finalement, c'est un trio. Bon anniversaire à vous. Janine Caron, elle est du Club des 50 ans et plus de Saint-Siméon. Martial Leblanc, et lui, il est du Bingo, ici, à Sieux FM. Bon anniversaire, Martial. Et Denise Labrec, de Maria. C'est de la part de ses enfants et ses petits-enfants. Bon anniversaire, bon gâteau. Je vous souhaite d'être entouré de tous ceux que vous aimez ce soir ou au cours de la journée. C'est une belle journée pour faire, tiens, un barbecue d'anniversaire. Pourquoi pas? Donc, si vous voulez qu'on souhaite des anniversaires comme ça aux gens qui vous entourent ou à vous, ben, vous nous écrivez animation@commercialsieuxfm.com. On s'occupe de relayer les souhait au moment voulu. C'est Dumas qui finit musicalement cette émission de Ici l'Horizon. Moi, je vous attends dans le détour avec les informations de la presse canadienne.

0: Mardi le 7 juillet, il est midi. Voici vos informations de la presse canadienne. C'est avec regret que l'agence d'artistes Goodwin annonce le décès de Marc Messier, comédien grand acteur décédé à l'âge de 78 ans des suites d'une brève maladie. L'agence publie donc un communiqué dans lequel on peut lire que Marc Messier est une figure incontournable du paysage culturel québécois. Il laisse derrière lui une carrière exceptionnelle, jalonnée de rôles marquants au cinéma, à la télévision et sur scène. Homme de théâtre accompli, il a brillé sur les planches pendant plus de 35 ans dans Brou, dont il a co-signé les textes. Il s'est notamment illustré dans la mythique série Lance et Compte ainsi que dans la franchise culte Les Boys. Il a marqué l'histoire de la télévision grâce à son interprétation inoubliable aussi là, de Régent dans La Petite Vie. Donc, sincère sympathie à toute la famille et à tous les artistes qui ont connu Marc Messier. Le premier ministre Mark Carney est à Ankara, en Turquie, aujourd'hui pour le sommet de l'OTAN qui a lieu alors que l'Ukraine est confrontée à une intensification des attaques de la Russie. M. Carney doit d'ailleurs s'entretenir aujourd'hui avec le président ukrainien Volodymyr Zelensky. En mêlée de presse, le ministre de la Défense David McGinty a affirmé que l'Alliance chercherait des moyens d'aider davantage l'Ukraine.
1: C'est une question de montant. Et de quelle sorte de contribution? Est-ce que c'est des contributions au niveau de véhicules? Est-ce que c'est des véhicules médicaux? Est-ce que c'est les munitions achetées par exemple, avec le système fourni par les Américains? On a encore du progrès à faire avec nos partenaires. Mais le Canada est là depuis 4 ans. Le Canada va toujours être là pour l'Ukraine.
0: Justement, parlant de cette rencontre de l'OTAN, le secrétaire général de l'organisation, Mark Rutte, a déclaré que l'Alliance envisageait de collaborer avec le constructeur suédois Saab pour la réalisation d'un maximum de 10 avions équipés de radars construits en grande partie au Canada. M. Rutte a affirmé devant l'auditoire réuni pour le sommet de l'OTAN à Ankara, en Turquie, que la flotte actuelle allait être remplacée par le nouveau système Global Eye alors que la flotte arrive en fin de vie. Le système Global Eye associe la technologie de Saab à l'avion d'affaires Global 6500 de Bombardier. Le premier ministre Mark Carney a annoncé en mai qu'Ottawa envisageait également d'acheter des avions de surveillance à Saab. Policiers et citoyens pourront rendre hommage aujourd'hui à l'agent du service de police de la ville de Montréal, Mohamed Lamine Benredouane, tué dans l'exercice de ses fonctions le mois dernier. Le SPVM organise une cérémonie commémorative en l'honneur du policier de 34 ans qui a perdu la vie lors d'un échange de tirs avec un tireur près d'un hôtel dans le quartier de Côte-des-Neiges le 22 juin. Le directeur du SPVM, Fadi Daguerre, a souligné l'engagement de l'agent Lamine Benredouane au sein du corps policier. En mêlée de presse ce matin.
2: Mohamed, dans le poste 26, il a fait sur 5 équipes, il a fait 4 équipes. En général, quand vous faites plusieurs équipes, vous êtes un cas problématique. Mohamed, c'est exactement le contraire. Tout le monde voulait l'avoir sur leur équipe. C'est un peu ça, Mohamed. Il ne peut pas passer inaperçu. C'était unanime. Tous ses confrères, consoeurs avaient un commentaire positif à son égard, autant professionnel que personnel.
0: Le prochain contrat des sous-marins pour la Marine royale canadienne pourrait entraîner d'importantes retombées économiques à Trois-Rivières. L'entreprise québécoise Marmen est un fournisseur du fabricant allemand TKMS qui a été retenu par le fédéral afin de renouveler la flotte canadienne. Marmen devra construire une nouvelle usine et embaucher quelques centaines d'employés supplémentaires pour construire des pièces destinées aux nouveaux sous-marins, indique son PDG Vincent Trudel.
3: On n'a pas le choix à Trois-Rivières. Nos usines sont complètes. Puis même on a grandi cette année pour le nucléaire. Donc, tout, quand on parle de cette quantité d'emplois potentiels-là, ça va automatiquement engendrer une construction d'usines avec des retombées.
0: Et en terminant, la Cour d'appel de Paris a ouvert aujourd'hui la voie à une éventuelle candidature de la dirigeante d'extrême droite Marine Le Pen à l'élection présidentielle française prévue en 2027, tout en précisant qu'elle devra porter un bracelet électronique, une possibilité que la principale intéressée a déjà rejetée. Le tribunal a reconnu Marine Le Pen coupable de détournement de fonds, mais a assoupli l'interdiction qui lui était faite d'exercer une fonction élective, lui laissant ainsi la décision finale. Elle doit désormais décider s'il lui est possible de mener campagne en 2027 tout en portant un bracelet électronique dans le cadre d'une peine à purger à domicile. Ce verdict constitue une victoire partielle pour Mme Le Pen. Son interdiction d'exercer une fonction élective a été réduite de 5 ans à 45 mois, dont les deux tiers avec sursis. Sa peine de prison a également été réduite de 4 à 3 ans, dont 2 avec sursis. Voilà, ça complète vos informations de la presse canadienne. Je m'appelle Louis-Philippe Morin. Moi, je vous retrouve entre 15h et 17h pour la dernière période, l'émission du retour sur les ondes de CUFM. Bonne journée entre-temps.
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2: 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Soyez des nôtres! 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
1: Le 7 juillet à 19h30, dans le cadre des causeries estivales de l'écomusée Tracadièche au chalet de la pointe Tracadie-Gache à Carleton-sur-Mer, les lignées fondatrices en quête de l'Acadie gaspésienne par Jeannot Bourdage, conservateur au musée acadien du Québec. Contribution volontaire. Le vendredi 10 juillet de 20h à 21h au parc du Vieux Quai à Maria, ciné-piano avec Roman Zavada. Le pianiste-compositeur improvise en direct la musique accompagnant des extraits de films classiques, dont ceux du légendaire Charlie Chaplin. Entre nostalgie, émotion et humour, cette expérience immersive charme petits et grands. Une soirée culturelle originale et mémorable à découvrir en famille ou entre amis. Dans le cadre des causeries estivales de l'écomusée Tracadièche au chalet de la pointe Tracadie-Gache à Carleton-sur-Mer, le 9 juillet à 19h30, le comédien Alexis Martin présente les fondements de la pièce de théâtre « L'Empire du Castor » coécrite avec Jean-Marc Dalpé. Contribution volontaire. Le samedi 11 juillet, au Centre culturel de Passepébiac, Seb et Jess. Sébastien Plante, du groupe Les Respectables, est de retour au samedi spectacle avec sa conjointe Jessica Lapierre. Seb, le one-man band, et Jess à la voix présentent leur spectacle blues et rock. À ne pas manquer, c'est gratuit au Centre culturel de Passepébiac. Le 12 juillet à 11h, au Parc des Horizons à Carleton-sur-Mer ou au Quai des Arts en cas de pluie, séance de yoga du rire avec René Thibault. Une séance originale combinant exercices de rire et de détente. C'est gratuit.
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1: À vendre, un quadriporteur 2021 Comet Pro Rouge avec chargeur, batterie et pare-brise. Dernière utilisation 2024. Aussi un ensemble solaire comprenant deux panneaux solaires de 100 watts, deux batteries décharge profonde 6 volts, un contrôleur de charge de 20 ampères et un ondulateur 1000 watts. A été utilisé 3 jours. Les prix sont sur demande. Contactez Michel Bernard au 418-388-5034. À vendre, canne à pêche au guideline, longueur 8 pieds avec étui et moulinet Orvis, demande 150$. Canne à pêche Fenwick, longueur 8 pieds avec deux bobines de soie numéro 7, demande 150$. Et commode de chambre à coucher 6 tiroirs avec table de chevet achetée en 2020, demande 150$. Contactez Lorraine au 418-759-3949. Perdu une montre de femme en argent avec le fond du cadran bleuté ainsi qu'un bracelet en argent ont été perdus au IGA ou au centre d'achat de New Richmond. Si retrouvé, contactez le 418-364-7087.
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0: Mardi le 7 juillet, bienvenue tout le monde dans la dernière période de l'émission du retour sur les ondes de Cieux FM. Très belle journée dehors, j'ai pu aller manger mon lunch à l'extérieur ce midi et profiter du beau temps. J'espère que vous en profiterez ou que vous en profitez vous aussi. C'est vraiment une très très belle journée et la météo semble être clémente pour nous au cours des prochains jours, en tout cas au moins jusqu'à vendredi. On prévoit du beau temps, on verra pour la suite. J'aurai tous les détails de la météo à venir au cours de l'émission. Il sera aussi question de sport. Félix Auger-Aliassime joue à Wimbledon. Il y a un match de la Coupe du Monde qui s'est terminé. Ça a été très serré, mais finalement, l'Argentine l'a emporté. Il y en a un autre qui s'en vient. Et il y aura évidemment toutes sortes de choses à venir dans l'actualité. Donc, restez là. Je suis avec vous jusqu'à 17h. Mais ce qui retient l'attention, surtout aujourd'hui, c'est ceci, je vous en fais jouer, oui, pardon, un petit extrait.
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0: voilà, c'est Marc Messier dans son fameux discours dans Les Boys, la dureté du mental. Ben malheureusement aujourd'hui, cet artiste-là nous a quitté, 78 ans seulement quand même pour Marc Messier. Et les éloges fusent d'un peu partout, le monde artistique et culturel, bien entendu. Tout le monde y va de son petit texte sur Marc Messier, les moments qu'ils ont vécu avec lui. Il y a aussi des grosses entreprises. La Ligue nationale de hockey, imaginez, a rendu hommage à Marc Messier ce matin. Donc, sur les réseaux sociaux francophones, la Ligue nationale de hockey a pleuré le décès de Marc Messier, qui a bien sûr interprété, je vous le disais, Bob là, dans la saga Les Boys, un joueur de Ligue de garage inoubliable avec son discours sur la dureté du mental. La Ligue nationale de hockey offre ses condoléances à la famille et aux amis de Marc Messier, dont le rôle de Bob et sa dureté du mental auront marqué toute une génération de partisans de hockey, écrit la Ligue nationale de hockey. C'est un compte quand même qui est suivi par près de 50 000 abonnés sur Instagram. Marc Messier a aussi joué Marc Gagnon dans la fameuse série Lance et Compte. Il a été joueur, mais il a aussi été entraîneur dans cette série-là. C'est avec tristesse donc qu'on apprenait son départ. Évidemment, le monde politique y a fait mention, comme pourtant de Québécoises et de Québécois. Elle était l'un de mes acteurs préférés, a dit Christine Fréchette. Le ministre de la Culture, Mathieu Lacombe, a salué en conférence de presse un géant de la culture québécoise qu'on a pu voir dans Brou, La Petite Vie. Pour ma part, je l'ai connu dans une série comme Lance et Compte, dit Monsieur Lacombe. Paul Saint-Pierre Plamondon dit de Marc Messier qu'il avait le don de faire rire, de faire pleurer et de faire vibrer les Québécois. Ruba Gazal, elle, de Québec solidaire, a dit de La Petite Vie à Lance et Compte, en passant par Les Planches de Brou et ses grands rôles au cinéma, ses personnages m'ont fait rire, réfléchir et m'ont ému. Et finalement, Monsieur Milliard du Parti libéral sur X a écrit, il y a des artistes qui marquent une époque et ceux qui deviennent une partie de notre histoire. Marc Messier était de ceux-là. On va s'en rappeler et j'imagine que les réseaux de télévision vont sauter sur l'occasion probablement au cours là, des prochains jours pour nous faire revivre les bons moments de Marc Messier, que ce soit dans La Petite Vie, que ce soit dans Lance et Compte ou que ce soit dans Les Boys. J'ai déjà vu une publicité passer rapidement tout à l'heure sur les médias sociaux qui disait que sur Tout TV, on allait rediffuser Les Boys dans l'intégralité, donc plusieurs films des Boys. Et ben pour ouvrir cette émission, j'ai décidé quand même là, de faire jouer une chanson qui rappelle cette époque des Boys et de Marc Messier. On va l'écouter, Éric Lapointe avec la trame sonore. Et moi, je vous reviens ensuite dans la dernière période.

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9: Je vous parle maintenant du troisième lien. Je sais qu'il y en a qui sont fatigués d'entendre parler de ça. Ça a même été repromis par la CAQ des études de faisabilité qui se font ces jours-ci. Ben, en tout cas, quelqu'un qui n'ira pas de l'avant avec ce projet-là, c'est la Caisse de dépôt et de placement du Québec. Le partenariat public-privé souhaité par le gouvernement Fréchette pour réaliser ce fameux troisième lien entre Québec et Lévis n'inclura pas le CD PQ, ou la CDPQ, je devrais dire, sa filiale Caisse de dépôt et placement Québec Infra confirme au Soleil n'avoir aucun rôle dans ce projet. Une information d'abord rapportée par Radio-Canada la semaine dernière, pardon. Notre mandat incluait, disent les gestionnaires de la Caisse de dépôt et de placement, notre mandat incluait l'étude du besoin d'un nouveau lien routier interrive et ce mandat a pris fin avec le dépôt du rapport en 2024. Ça s'appelait le plan Cité qui concluait que la meilleure manière d'améliorer la mobilité dans la région était un réseau structurant de tramway dans un corridor central se rendant jusqu'à Charlebourg, ainsi que deux nouvelles lignes de service rapide par autobus de chaque côté du fleuve. Un nouveau lien routier entre Québec et Lévis n'était pas recommandé, ça c'est des experts qui disaient ça, jugeant qu'il ferait que déplacer la congestion et ne dégagerait pas un gain de temps substantiel pour les automobilistes. À cette époque-là, en 2024, la ministre des Transports, Geneviève Guilbeault, avait toutefois retenu dans ce grand rapport l'argument de la sécurité économique en cas de fermeture d'urgence, par exemple, du pont Pierre-Laporte pour justifier que le projet du troisième lien aille tout de même de l'avant avec un premier appel d'intérêt. On sait qu'il y en a un second qui a été lancé dernièrement, un second appel d'intérêt pour un parcours à l'est de l'île d'Orléans, ou tout près de l'île d'Orléans, je devrais dire, et doit inclure un partenariat public-privé. C'est les orientations qui ont été précisées par Mme Fréchette depuis son arrivée à la CAQ, mais ça se fera sans la Caisse de dépôt et de placement du Québec. Il me semble que quand cet organisme-là, qui est un organisme sérieux, rigoureux, dit « on devrait pas faire ça », il me semble qu'en tout cas, ça devrait sonner des cloches. Et on continue de s'accrocher à ça, ce troisième lien-là. Bref, on va voir qu'est-ce qui va se passer. Les élections, c'est au mois d'octobre. On va voir aussi quelles sont les prochaines promesses des partis qui feront la lutte au cours des prochaines semaines. Jaylene McCarthy, être adulte, c'est le ghetto. Et je reviens pour vous parler des plages de l'Australie.

6 grosses boules noires métalliques sont apparues sur des plages en Australie. On dirait le début d'un film de science-fiction. Pourtant, ça se passe vraiment ces jours-ci dans le Queensland, situé au nord de l'Australie. C'est, je vous le disais, donc 6 boules métalliques mystérieuses apparues ces derniers jours. La police et les pompiers ont évidemment sécurisé la zone, tandis que des experts travaillent à identifier la nature et l'origine de ce qui pourrait être très vraisemblablement des déchets spatiaux. Alors, on arrive de trouver des déchets sur la plage. Il y en a ici aussi, là, mais de cette grosseur-là, c'est plutôt curieux. Les premiers débris sont apparus le 3 juillet, suivis d'autres le lendemain. Selon le communiqué de la police locale, les agents et les pompiers ont rapidement mis en place un périmètre de sécurité pour empêcher la population de s'approcher de ces déchets-là. Et on prévoit même qu'il pourrait y avoir d'autres déchets de ce genre-là au cours des prochains jours. Selon les premiers éléments, ces déchets pourraient provenir, dit-on, de l'industrie spatiale. L'Agence spatiale australienne a confirmé qu'elle enquêtait afin d'identifier la nature et l'origine de ces débris. En attendant d'en savoir davantage, les habitants sont invités à la prudence. Si vous repérez d'autres objets, dit-on, ne touchez pas et commandez ou demandez à ce que les pompiers viennent. On dit que ces boules mystérieuses proviennent très probablement d'engins lancés en orbite ou dans l'espace. Une professeure spécialiste de l'espace, elle s'appelle Alice Gorman, pense qu'il s'agit d'éléments d'un système de carburant installé sur les étages inférieurs d'une fusée qui se détache lors du lancement. Donc, ça serait détaché, serait tombé à l'eau et serait échoué sur ces plages d'Australie. Si c'est le cas, ces boules pourraient contenir de l'hydrazine. C'est un carburant spatial très toxique, une raison de plus pour rester à distance et ne pas chercher à les toucher. Si ces boules proviennent bien du système d'alimentation des fusées, il s'agirait des déchets spatiaux les plus communs qu'on peut retrouver sur Terre, selon la spécialiste. Donc, il y a des photos qui circulent sur les médias sociaux. Si ça vous tente d'aller voir ça, c'est assez spectaculaire. On en saura plus au cours des prochains jours et je promets de vous tenir bien informés. Jack Johnson et les Pointer Sisters sont là en musique et nous amènent jusqu'à la voix douce et rassurante de Mario Cyr qui sera là avec les informations locales et régionales.

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1: Bon après-midi à tous et à toutes. Québec solidaire recherche une candidate en vue des prochaines élections dans Bonaventure. Avec le sauvetage de la circonscription de Gaspé dans le dossier du redécoupage de la carte électorale, le parti se voit donc dans l'obligation de trouver une deuxième candidature après celle annoncée dans Gaspé avec Manu Babin. La présidente d'Investiture, Nicole Grenier, affirme que le parti est à la recherche d'une candidature dans Bonaventure. Elle lance un appel aux membres et particulièrement aux femmes. Une clinique en hygiène dentaire ouvrira à Paspébiac en 2027. Le service s'installera sur la route D à l'intersection de la 3e avenue Ouest. La construction doit commencer cet automne. Et la table de concertation féministe de la Gaspésie-les-Îles forme un comité de réflexion pour la sécurité des femmes avec l'éventuelle réouverture de la mine à Murdochville. Mais voilà, le bulletin complet vous sera présenté à 16h30.
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Prince et Jordan Grace dans Take Me Back, une chanson qui sur laquelle on peut aussi entendre Sia. Il y a un an, presque jour pour jour, des photos apparaissaient dans les tabloïds et sur les réseaux sociaux. Justin Trudeau était vu en compagnie de Katy Perry dans un restaurant de Montréal, tout juste avant que la diva ne donne un spectacle justement à Montréal, auquel avait assisté Justin Trudeau. Et à partir de là, il y a plein de rumeurs qui étaient parties et tout ça. Ils ont officialisé leur couple en décembre dernier lors d'un concert, festival Tribeca, voilà. C'était en décembre 2025 où ils ont officialisé tout ça, mais on savait depuis un certain temps qu'ils étaient ensemble. Or, la passion ne semble pas s'essouffler. Justin Trudeau est vraiment, dit-on, un lover boy. La distance ne freine pas Justin Trudeau d'aller voir Katy Perry. L'ex-premier ministre canadien n'hésite pas à rejoindre son amoureuse lorsqu'elle est en tournée ou qu'elle se produise dans le monde. Cette fois, c'est en France que les deux amoureux se sont retrouvés au cours des derniers jours. Katy Perry peut toujours compter sur Justin Trudeau, dit l'article, pour la soutenir chaque fois que cela lui est possible lors de ses concerts. La chanteuse a publié dimanche dernier des photos et des vidéos captées lors de son plus récent spectacle en France et on y voit Justin Trudeau en coulisses qui tape du pied, qui tape des mains et qui encourage son amoureuse lors de sa prestation. La figure publique née à Ottawa peut être aussi vue tenant un réflecteur à lumière devant la chanteuse alors qu'elle est en pleine session de photos. Donc, il sert aussi de technicien, Monsieur Trudeau. On voit aussi sur les photos le couple de dos se tenant par la main. Katy Perry porte son costume de scène alors que Justin Trudeau, lui, est vêtu d'un jeans, d'une chemise et d'une casquette. Très présent pour son amoureux, Justin Trudeau a été vu lors de la prestation de celle-ci dans un concert d'ouverture de la Coupe du Monde. Ça se déroulait à Los Angeles le 12 juin dernier. Je vous le disais, ils se fréquentent depuis juillet 2025. La star de la pop et l'ancien premier ministre canadien avait alors été aperçu pour la première fois dans un restaurant après la fin de leur relation respective. Donc, tout plein de bonheur à ce couple-là qui a de l'air à s'aimer beaucoup et se suivre comme ça. C'est ça. Donc, on va aller en musique, tiens, pour nous faire rêver que Justin et Katy viennent nous visiter comme ça en vacances en Gaspésie. Ce serait le fun de les voir tous les deux. On va l'écouter les deux frères avec Un peu de toi.

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2: Ce soir, cette nuit, c'est un ciel dégagé sur la région. On prévoit un minimum de 15 degrés. Demain, mercredi, généralement ensoleillé, maximum de 29, humidex de 33. Dans la nuit de mercredi à jeudi, passage nuageux, minimum de 18. Jeudi, alternance soleil-nuage, maximum de 28. Et vendredi, c'est loin, mais on prévoit des nuages, 60% de probabilité d'averse et un maximum de 24 degrés. Et des nuages, il y en a peut-être au-dessus du projet de loi 4 qui est contesté par les principales organisations syndicales québécoises. Je vous rappelle que cette loi-là impose aux organisations syndicales une reddition de comptes plus élaborée par des états financiers vérifiés variant selon le revenu du syndicat. Ça fait pas l'affaire du tout des centrales syndicales qui réunissent plus de 1,5 million de travailleurs au Québec. Et là, on a déposé une plainte à l'Organisation internationale du travail pour contester cette loi 4-là du ministre du Travail, Jean Boulet, qui vise donc, je vous le disais, à améliorer la gouvernance et la transparence syndicale. Il y a Éric Gingras, président de la Centrale des syndicats du Québec, qui dit que l'essence même de la plainte, c'est contester l'ingérence du gouvernement québécois dans les affaires syndicales. Depuis le début, dit M. Gingras, on a toujours été très clair, on était d'accord avec la transparence, donc les aspects qui touchent la diffusion de nos états financiers, mais on était contre l'ingérence. Cette loi-là avait été adoptée le 2 avril dernier et instaure, je le disais notamment, le principe de cotisation facultative en plus de cotisation principale. Bref, on veut essayer de revoir tout l'organisme des syndicats. L'OIT, ou l'Organisation internationale du travail, est la seule agence tripartite des Nations unies rassemblant des représentants de gouvernement, des employeurs et des travailleurs des 187 États membres. Son rôle est de promouvoir la justice sociale et de définir les normes internationales du travail. Donc, on s'adresse finalement au plus gros tribunal du monde pour essayer de contester cette loi 4-là. Voyons voir si tout ça réussira. Je ne sais pas si les pêcheurs sont là-dedans, mais enfin, on va aller écouter Le Petit Pêcheur de Manon Lisant.

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10: Au cours des prochains instants, il y a les Jonas Brothers et Shakira qui s'en vient en musique. On se dirige tranquillement vers les informations de 17h, de 16h, pardon, je devance mes affaires, de 16h où il sera question évidemment du décès de l'artiste Marc Messier, mais il sera aussi question de Marine Le Pen un peu plus tard dans l'émission. Je vous parlerai aussi de la Coupe du Monde. Il y a un match qui doit commencer là sous peu entre la Suisse et la Colombie, si ce n'est déjà commencé. Il y a un match qui s'est terminé un peu plus tôt. L'Argentine l'a emporté d'une façon spectaculaire contre l'Égypte. Et il y a Félix Auger-Aliassime qui joue du côté de Wimbledon. Vous saurez donc tous les détails au cours des prochains instants. Non seulement vous aurez ça, mais vous aurez aussi de la météo à venir. 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

0: mardi, le 7 juillet, il est 16 heures. Voici vos informations de la presse canadienne. Une figure marquante du paysage culturel québécois nous a quitté aujourd'hui. L'acteur Marc Messier a rendu l'âme à l'âge de 78 ans. Son agence a indiqué qu'il est décédé des suites d'une brève maladie. Marc Messier a joué de nombreux rôles inoubliables à la télévision, au cinéma et au théâtre. Pensons notamment à Régent dans la mythique émission La Petite Vie, à Marc Gagnon dans la série Lance et Compte ou encore Bob Chicoine dans la populaire franchise Les Boys, dont certaines de ses répliques font maintenant partie du vocabulaire québécois. Tout récemment, il tenait le rôle de Pop dans la série Bienvenue à Kings and Falls. Marc Messier a également brillé sur les planches pendant plus de 35 ans avec Brou, la célèbre pièce de théâtre dont il a co-signé les textes. Né le 16 août 47 à Granby en Estrie, le prolifique acteur a connu une glorieuse carrière de plus de 50 ans. C'est avec beaucoup d'émotion dans la voix que le directeur du service de police de la ville de Montréal, Fadi Daguerre, a prononcé son discours durant la cérémonie en hommage à Mohamed Lamine Benredouane au Centre Bell. Il a longuement louangé le travail de l'agent décédé dans l'exercice de ses fonctions au cours d'une fusillade survenue dans le quartier Côte-des-Neiges le 22 juin dernier. Voici un extrait du discours de M. Daguerre.
1: Si vous n'aviez pas été là, et aussi rapidement et aussi courageusement, combien d'autres morts aurait-on pleuré? Mohamed Lamine Benredouane, en ce 22 juin, tu as donné ta vie afin que d'autres vivent. La population de Montréal a une dette envers toi qui jamais, jamais ne pourra être payée.
0: Le prochain contrat des sous-marins pour la Marine royale canadienne pourrait entraîner d'importantes retombées économiques à Trois-Rivières. L'entreprise québécoise Marmen est un fournisseur du fabricant allemand TKMS retenu par le fédéral pour renouveler la flotte canadienne. Marmen devra construire une nouvelle usine et embaucher quelques centaines d'employés supplémentaires pour construire des pièces destinées aux nouveaux sous-marins, indique son PDG Vincent Trudel.
2: On n'a pas le choix à Trois-Rivières. Nos usines sont complètes. Même on a grandi cette année pour le nucléaire. Donc, quand on parle de cette quantité d'emplois potentiels-là, ça va automatiquement engendrer une construction d'usine avec des retombées.
0: Le premier ministre Mark Carney est à Ankara, en Turquie, aujourd'hui pour le sommet de l'OTAN qui a lieu alors que l'Ukraine est confrontée à une intensification des attaques de la Russie. M. Carney doit d'ailleurs s'entretenir avec le président ukrainien Volodymyr Zelensky. En mêlée de presse, le ministre de la Défense David McGuinty a affirmé que l'Alliance chercherait des moyens d'aider davantage l'Ukraine.
3: C'est une question de montant. Et de quelle sorte de contribution? Est-ce que c'est des contributions au niveau de véhicules? Est-ce que c'est des véhicules médicaux? Est-ce que c'est les munitions achetées par exemple, avec le système fourni par les Américains? On a encore du progrès à faire avec nos partenaires. Mais le Canada est là depuis 4 ans. Le Canada va toujours être là pour l'Ukraine.
0: Éligible à la présidentielle, mais condamnée à 1 an de prison sous bracelet électronique, Marine Le Pen a annoncé mardi soir qu'elle se présentera à l'élection présidentielle du printemps 2027 pour laquelle les sondages la donnent présentement favorite. Se disant innocente, elle a annoncé qu'elle allait se pourvoir en cassation, un recours devant la plus haute juridiction française qui suspend les effets de l'arrêt de la Cour d'appel de Paris prononcé mardi. Je ferai donc campagne, dit Madame Le Pen, sans bracelet électronique. Plus tôt dans la journée, Marine Le Pen avait quitté sans un mot la Cour d'appel de Paris dès la fin de la lecture de la décision dans l'affaire de détournement de fonds publics européens. La chef de file de l'extrême droite, 57 ans, a vu sa peine de première instance prononcée le 31 mars 2025, réduite en appel de 45 mois d'inéligibilité, dont 15 mois ferme. Et en terminant, une technologie innovante a été utilisée par des chirurgiens orthopédiques au CHUM pour corriger une scoliose complexe chez une patiente aînée. Une avancée importante considérant le contexte de vieillissement de la population et l'augmentation de la prévalence de la scoliose avec l'âge. Dans la méthode conventionnelle, le chirurgien doit modeler lui-même des tiges de métal dont le patient a besoin pendant l'opération. Là où la technologie est particulièrement utile, c'est qu'elle va créer la tige selon l'anatomie de la personne avant la chirurgie. Les explications du docteur Jesse Chen, chirurgien orthopédique au CHUM.
4: pas tout le monde va avoir la même forme de dos. Donc, il faut savoir adapter à chacun. Et donc, la chirurgie était différente ici où on était capable de planifier d'avance, utilisant un logiciel qui est assez avancé, utilisant des algorithmes propriétaires d'intelligence artificielle pour produire la forme parfaite, idéale pour la personne qui bénéficie d'une intervention chirurgicale.
0: Voilà, ça complète vos informations de la presse canadienne.
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0: À venir au cours des prochains instants, les détails de la météo. Il y aura aussi une histoire assez bizarre d'un employé de Ford. Ça se passe aux États-Unis qui a perdu son emploi pour une chose très banale, disons. Je vous en dirai plus dans quelques instants, mais pour l'instant, voici Ella Langley.

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1: Et des chaleurs. Météo. Ce soir, cette nuit, c'est un ciel dégagé, minimum de 15. Demain, mercredi, généralement ensoleillé, maximum 29, humidex 33 degrés. Dans la nuit de mercredi à jeudi, on prévoit des passages nuageux et un minimum de 18 pour laisser place jeudi à une alternance soleil-nuage et un maximum de 28. Si on regarde à plus long terme, vendredi, on prévoit des nuages, 60% de probabilité d'averse et un maximum de 24 degrés. Je vous parle maintenant de cet employé de Ford, un employé de longue date quand même. Ça faisait 11 ans, qu'il travaillait pour Ford Company dans le Kentucky. Il a été congédié, imaginez, pour $1.95. Il aurait, en tout cas selon les dires de Ford, là, dans une première étude, volé un biscuit aux pépites de chocolat. Alors, l'homme s'appelle Monsieur Crum. Son prénom, c'est Kurt. Kurt Crum, qui travaillait de nuit dans cette usine du Kentucky. Il est diabétique, il sentait une petite faiblesse, il dit « j'ai besoin de sucre » probablement. Il était se chercher un biscuit au chocolat à la cafétéria de Ford. J'imagine c'est une grande cafétéria, sauf qu'il n'y a pas d'employé vraiment à cette cafétéria-là. On prend les objets et un peu comme quand on va à l'épicerie, ce sont des caisses électroniques. Alors, il scanne son affaire, il vient pour payer, ça fonctionne pas. Il va à l'autre caisse, il paie et là, ça fonctionne. Bref, il retourne au travail, tout ça, le lendemain, il est appelé dans le bureau du directeur et là, on lui dit « Tu es sous enquête parce que tu as volé un biscuit à $1.95. On va étudier ton cas. » Alors, il reste à la maison pendant quelques jours et on lui apprend au téléphone qu'il a perdu son emploi, imaginez, pour avoir omis de payer ce biscuit-là, $1.95. Il pensait que c'était une blague au début, parce qu'il a dit, j'ai vraiment payé le biscuit. Il y a des employés qui ont manifesté, qui ont dit, ces bornes-là marchent pas la moitié du temps, c'est pas la première fois que quelqu'un paie, puis que ça paraît pas et tout ça. Finalement, il y a une enquête qui est ouverte, et on découvre que l'homme, finalement, avait vraiment payé le biscuit à $1.95 sur une deuxième borne. Il a montré ses factures et tout ça, son relevé de compte. Sauf que il est comme été un peu choqué de l'attitude de Ford qui lui a dit, ben, tu peux revenir travailler maintenant. Il a plutôt décidé de quitter après 11 ans de loyaux services pour cette compagnie-là. Il s'est trouvé un autre emploi et il a dit que si son employeur est pas capable de passer par-dessus $1.95 ou de mener une enquête et peut-être de le mettre à la porte pour $1.95, il mérite pas d'avoir ses services. Voilà. Comme quoi, les grosses compagnies, des fois, ont de gros problèmes et des petits problèmes qui deviennent très, très gros. Erwan avec Allure et on se dirige, nous, tranquillement vers les sports à Sieux.

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11: C'est les sports à CIEFM. Plus de 4 ans après l'invasion russe de l'Ukraine, le CIO a levé aujourd'hui une partie des restrictions imposées aux sportifs russes qui pourront viser les Jeux olympiques de 2028 à Los Angeles, même dans les sports d'équipe. À la différence des Bélarusses pleinement intégrés au début mai, les Russes ne retrouveront cependant pas dans l'immédiat leur hymne national et leur drapeau et subiront des suivis antidopage renforcés, précise le CIO. Ces réserves n'ont pas empêché Moscou de se féliciter que le mouvement olympique reste en dehors de la politique par la voix de son ministre des Sports, Mikhaïl Dektiarev, sur Telegram. L'attaquant Claude Giroux sera de retour avec les Sénateurs d'Ottawa. Les termes de l'entente ne sont pas encore connus. Giroux était joueur autonome sans compensation. Il a même été, il y avait des rumeurs qu'il l'envoyait aux Canadiens. Bah, en tout cas, il reste à Ottawa. Âgé de 38 ans, il a inscrit 14 buts et 49 points en 82 matchs la saison dernière avec Ottawa. Il n'a récolté aucun point lors des matchs des séries éliminatoires. Giroux vient de terminer un contrat d'un an d'une valeur de 2 millions qu'il avait signé avec l'équipe de Ottawa quelques jours avant le 1er juillet 2025. Repêché au 22e rang par les Flyers en 2006, il y a 20 ans donc, Giroux totalise 379 buts, 1165 points en 1345 matchs en carrière avec les Flyers, les Panthers et les Sénateurs. Auparavant, ennemi public numéro un à Toronto, le titre à titre, oui, de capitaine des Sénateurs d'Ottawa, Daniel Alfredsson, quitte la capitale canadienne pour rejoindre les Maple Leafs de Toronto en tant qu'entraîneur associé. Les Leafs en ont fait l'annonce aujourd'hui. John Gruden et Brad Wawrinka ont par ailleurs été nommés adjoints à l'entraîneur-chef Jim Iller. Alfredsson a passé les trois dernières saisons en tant qu'entraîneur adjoint chez les Sénateurs après une carrière de joueur qui l'a amené au temple de la renommée, principalement avec ce club. Il a été une figure marquante de la rivalité que l'on surnomme la bataille de l'Ontario entre les Leafs et les Sénateurs, alors qu'il a notamment participé à quatre affrontements des séries éliminatoires entre 2000 et 2004. À la Coupe du Monde, vous dire que l'Argentine l'a emporté contre l'Égypte 3-2 dans un match plus serré que l'on aurait cru. Et présentement, la Suisse joue contre la Colombie. On est à la 22e minute et c'est toujours 0-0. Quant à Félix Auger-Aliassime, il tire de l'arrière 2-7 à 1 contre Novak Djokovic. C'est à Wimbledon. Il est en quart de finale et c'est présentement 4-4 au quatrième set. Donc, ben, go Félix Auger-Aliassime. On souhaite vraiment une victoire. Ça serait bien le fun. On va retourner en musique. Voici Shania Twain et Valérie Carpentier. Tout ça nous amène au bulletin de 16h30, information régionale et locale avec Mario Cyr.

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12: Bonne soirée à tous et à toutes. Québec solidaire Bonaventure cherche une candidate en vue des prochaines élections. Avec le sauvetage de la circonscription de Gaspé dans le dossier du redécoupage de la carte électorale, le parti se voit donc dans l'obligation de trouver une deuxième candidature après celle annoncée dans Gaspé avec Manu Babin. La présidente d'Investiture, Nicole Grenier, affirme que le parti est à la recherche d'une candidature dans Bonaventure. Elle lance aujourd'hui un appel aux membres et particulièrement aux femmes.
13: Alors, ce qu'on fait aujourd'hui, c'est qu'on lance un appel à nos membres pour tenter de trouver quelqu'un parce qu'on n'a pas démarché personne à date. Là. Fait que on va voir avec les membres puis on va pouvoir décider ça dans une assemblée générale à venir. De préférence féminine.
12: Et Nicole Grenier ne se met pas la tête dans le sable et reconnaît que le parti qui est à la traîne dans les sondages a déjà été plus dynamique. Elle ajoute cependant qu'une campagne électorale peut changer le momentum.
13: Comment je dirais ça, mollo. On a déjà eu plus d'enthousiasme dans le passé. Par contre, tout ça, ça peut se rattraper. Il n'y a pas de problème. C'est souvent la campagne électorale qui fait en sorte que les énergies se forment.
12: Et selon le plus récent sondage Léger, Québec solidaire récolte 8% des intentions de vote. Et en 2022, Catherine Surratt avait récolté 10,8% des votes dans Bonaventure. Une clinique en hygiène dentaire ouvrira à Passepébiac en 2027. Le service s'installera sur la route D à l'intersection de la 3e avenue Ouest. La construction doit commencer cet automne. La ville a été approchée en début d'année pour vendre un de ses terrains qui font partie du parc industriel et le conseil a approuvé hier le changement de zonage, comme l'explique le maire Jérémy Laplante.
14: On avait un terrain à vendre là, pour la somme d'environ 35 000 $. Par contre, c'était zoné industriel. Alors, il fallait faire un changement de zonage pour permettre au projet d'aller de l'avant. Il reste seulement à avoir l'avis de conformité au schéma d'aménagement de la MRC. Et ensuite, le changement de zonage dans les prochains jours devrait être officiel. Une fois que ce sera fait, on pourra procéder à la transaction chez le notaire. Puis une fois que tous ces papiers-là vont être réglés, on s'attend à ce que la construction puisse commencer assez rapidement.
12: Et le maire invite de nouveaux commerçants à démontrer leur intérêt, les terrains étant vacants depuis plusieurs années.
14: Par contre, s'il y a un intérêt pour des commerçants de s'installer à cet endroit-là, puis de faire une espèce de peut-être une petite rue commerciale, je pense que le conseil est ouvert à l'idée, puis assurément, c'est quelque chose qu'on pourrait étudier. Je pense que c'est un bon pas dans la vente, ça va permettre de valoriser les terrains qui autrement ont été laissés vacants depuis des années. Il ne manquera que le dentiste. Alors peut-être, s'il y a un dentiste qui nous écoute, on l'encourage à contacter la clinique.
12: C'est donc un retour au bercail pour deux jeunes hygiénistes qui sont originaires de Passepédiac. Noémie Chapado souligne qu'elle sera copropriétaire avec Cassandra Blais.
0: Nous, dans le fond, on est deux filles qui demeurent à Passepédiac. On voyage depuis la fin de notre étude pour travailler ailleurs dans la baie des Chaleurs. Nous, notre but, c'était vraiment comme de se rapprocher, offrir le service à la population, désengorger les cliniques autour.
12: Noémie Chapado espère que la construction pourrait débuter cette année afin que la clinique soit prête pour le printemps 2027.
0: Ce qui va s'en venir pour nous, c'est la construction. On espère pouvoir construire d'ici la fin de l'été, début de l'automne. Mais c'est ça, c'est encore à prévoir. Idéalement, on pourrait commencer au printemps 2027, mais on n'est pas encore certaine.
12: Et d'autre part, la table de concertation féministe de la Gaspésie-les-Îles forme un comité de réflexion pour la sécurité des femmes avec l'éventuelle réouverture de la mine à Murdochville. Dans cette éventualité, la table, en collaboration avec la direction de la santé publique et d'autres organismes, veulent sensibiliser le milieu sur les enjeux entourant l'arrivée massive de travailleurs masculins dans la municipalité. L'agente de développement, Sarah Ternoir, mentionne l'importance de mettre en place des mesures de prévention.
15: Les études tentent quand même à démontrer que dans ces contextes-là, la majorité des effets positifs, que ce soit économiques, etc., sont plutôt en direction des hommes. Puis les femmes vont plutôt subir les effets négatifs en fait de l'arrivée d'une grosse industrie comme ça.
12: Le comité cible deux axes possibles où les femmes pourraient être victimes de différentes façons, en passant de l'intimidation au harcèlement et même de la violence physique ou sexuelle. Le premier exemple est celui du milieu de travail.
15: Il y a de plus en plus de femmes qui vont travailler dans les mines, mais c'est encore quand même relativement minoritaire. Je pense que c'est entre 16 et 18 %. Puis la plupart du temps, les femmes vont se retrouver pas nécessairement dans les emplois qui vont être les mieux payés. Fait qu'elles vont se retrouver plus dans des postes administratifs et tout ça. Fait que, tu sais, veux pas juste ça, ben ça continue à augmenter l'écart entre les hommes et les femmes. Le fait que ces femmes-là vont travailler quand même dans des milieux qui sont majoritairement masculins, ça les met potentiellement plus à risque, justement, de harcèlement.
12: Sarah Ternoy note que le modèle fly-in, fly-out comporte aussi des risques.
15: Mettons dans le modèle fly-in, fly-out, souvent quand c'est une arrivée massive de travailleurs masculins avec des revenus élevés, ben, ça va souvent être associé à une hausse des violences sexuelles et physiques envers les femmes des communautés limitrophes. Ça, c'est quelque chose qui a quand même été documenté.
12: En terminant, des cours d'école seront réaménagés en Gaspésie et aux îles. Le ministère de l'Éducation annonce un investissement de 964 000 $ qui permettra la réalisation de 10 projets. Le Centre de services scolaires René Lévesque réalisera 3 projets. Tout d'abord, à l'école Cap-Beau-Soleil de Caplan, un aménagement de surface amortissante et l'installation de modules de jeu et plantation d'arbres sont prévus. L'installation d'une classe extérieure et d'une surface récréative est prévue à l'école Sainte-Marie de Cap-d'Espoir. Et l'école secondaire du littoral de Grande-Rivière procédera à l'aménagement d'une surface synthétique et à l'installation d'une zone multisport. Ben voilà, c'est ce qui complète. On vous souhaite à tous et à toutes de passer une très belle soirée.
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5: Ce soir, cette nuit, c'est un ciel dégagé, minimum de 15. Demain, mercredi, un ciel généralement ensoleillé, maximum de 29, humidex de 33. Jeudi, alternance soleil-nuage, maximum de 28. Si on regarde à plus long terme, vendredi, on parle de nuages, 60% de probabilité d'averse et un maximum de 24 degrés. Je vous pose la question, où est Pickle? Ou Pickles, c'est la mascotte d'un club de pickleball à Hollywood en Floride. Personne ne sait où est rendu Pickle. Pickle, c'est un coq qui, à un moment donné, a été trouvé au début 2025. Des joueurs qui allaient jouer au pickleball ont trouvé sur le terrain un coq qui était arrivé un jour. On ne sait pas de où ni comment. Et on a décidé comme ça de l'adopter. On lui a construit un petit abri, un nid avec un auvent qui lui permet d'éviter d'être à la chaleur. Et même quand il y a des tempêtes, il y a certains membres du club de pickleball qui amène Pickle chez lui ou chez eux pour éviter qu'il soit soumis aux intempéries. Donc dernièrement, on est arrivé au terrain de Pickle Ball et pas de Pickle, pas de coq qui était là et bon, et là c'est le branle-bas de combat, on essaie de retrouver Pickle. Donc le propriétaire du club de pickleball raconte que dimanche il a reçu un appel d'un client régulier qui ramène Pickle chez lui de temps en temps pendant les tempêtes. Il s'est présenté sur le terrain et on lui a demandé où est Pickle. Ils ont vite réalisé que l'oiseau a été vu pour la dernière fois dans les courts entre 15h et 18h dimanche dernier. Le monsieur note que la disparition de Pickle est hors de son caractère pour un oiseau qui aurait fait du parc son foyer permanent. Donc, qui est parti avec Pickles? Si vous avez des nouvelles, je vous en prie, contactez ce centre de pickleball. Voici Maroon 5.

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2: 16h52 minutes, c'est le moment que je prends pour faire des souhaits d'anniversaire et il y en a plusieurs aujourd'hui. Il va y avoir beaucoup de gâteaux d'anniversaire qui va se manger ce soir, gang de chanceux. Daniel Galland, Sophie Desjardins et Yann Dow sont du club des 50 ans et plus, oui, de Maria. Fait tous leur anniversaire en ce mardi 7 juillet. Bonne fête. Donc, Janine Caron du club des 50 ans et plus de Saint-Siméon fête elle aussi son anniversaire aujourd'hui. Martial Leblanc, lui, il est du bingo de CUFM. On peut l'écouter le dimanche. Bon anniversaire, Martial. Je te saluerai la prochaine fois. Denise Labrec de Maria, c'est de la part de ses enfants et ses petits-enfants. Bonne fête à vous aussi. Soyez entourés de ceux que vous aimez. Et si vous voulez faire comme ces gens-là et faire en sorte qu'on souhaite des vœux d'anniversaire aux gens qui vous entourent ou à vous, puis vous voulez pas trop le dire, mais vous aimeriez ça quand même, entendre votre nom nommé en nombre le jour de votre anniversaire, ben c'est simple, vous nous écrivez à animation@commercialcieuxfm.com. On s'occupe de tout à partir de ce moment-là. On va diffuser les vœux à la date prévue. Vous en faites pas, on est très très bon là-dedans. Vous pouvez aussi passer par notre page Facebook, Fan de Cieux. Vous nous écrivez via Messenger, ça marche aussi, vous en faites pas. Les souhaits d'anniversaire se rendent au bon endroit et on est toujours à l'heure et à date pour les vœux d'anniversaire. C'est Comment d'abord et Fuseau qui termine cette émission. Moi, je vous attends ensuite avec les informations de la presse canadienne. Vous êtes sur les ondes de Cieux dans la dernière période.

0: Mardi le 7 juillet, il est 17h. Voici vos informations de la presse canadienne. Le comédien Marc Messier est décédé aujourd'hui après une courte bataille avec la maladie. Incontournable de la culture populaire québécoise, il a tenu des rôles dans des productions à succès, notamment dans la franchise Les Boys, la mythique pièce de théâtre Brou, ainsi que dans la série La Petite Vie. Le réalisateur de La Petite Vie, Pierre Séguin, vante sa polyvalence.
1: Je pense que le Québec devrait se rappeler de Marc Messier comme un des, évidemment, des grands comédiens, mais un des plus polyvalents. Il a su faire sa place, non seulement en humour, mais en dramatique, dans des séries lourdes.
0: C'est avec beaucoup d'émotion dans la voix que le directeur du service de police de la ville de Montréal, Fadi Daguerre, a prononcé son discours durant la cérémonie en hommage à Mohamed Lamine Ben Redouane au Centre Bell. Il a longuement louangé le travail de l'agent décédé dans l'exercice de ses fonctions au cours d'une fusillade survenue dans le quartier Côte-des-Neiges le 22 juin. Voici un extrait du discours de M. Daguerre.
2: Si vous n'aviez pas été là, et aussi rapidement et aussi courageusement, combien d'autres morts aurait-on pleuré. Mohamed Lamine Ben Redouane, en ce 22 juin, tu as donné ta vie afin que d'autres vivent. La population de Montréal a une dette envers toi qui jamais, jamais ne pourra être payée.
0: Le prochain contrat de sous-marin pour la Marine royale canadienne pourrait entraîner d'importantes retombées économiques à Trois-Rivières. L'entreprise québécoise Marmen est un fournisseur du fabricant allemand TKMS retenu par le fédéral pour renouveler la flotte canadienne. Marmen devra construire une nouvelle usine et embaucher quelques centaines d'employés supplémentaires pour construire des pièces destinées au nouveau sous-marin, indique son PDG Vincent Trudel.
3: On n'a pas le choix à Trois-Rivières. Nos usines sont complètes. Puis même, on a grandi cette année pour le nucléaire. Donc, tout, quand on parle de cette quantité d'emplois potentiels-là, ça va automatiquement engendrer une construction d'usines avec des retombées.
0: Le premier ministre Mark Carney est à Ankara, en Turquie, aujourd'hui pour le sommet de l'OTAN qui a lieu alors que l'Ukraine est confrontée à une intensification des attaques de la Russie. M. Carney s'est d'ailleurs entretenu aujourd'hui avec le président ukrainien Volodymyr Zelensky. En mêlée de presse, le ministre de la Défense, David McGinty, a affirmé que l'Alliance chercherait des moyens d'aider davantage l'Ukraine.
4: C'est une question de montant et de quelle sorte de contribution. Est-ce que c'est des contributions au niveau de véhicules? Est-ce que c'est des véhicules médicaux? Est-ce que c'est les munitions achetées par exemple avec le système fourni par les Américains? On a encore du progrès à faire avec nos partenaires, mais le Canada est là depuis 4 ans. Le Canada va toujours être là pour l'Ukraine.
0: Québec ajoute 20 millions de dollars sur 3 ans au coffre d'Alexis, l'organisme à but non lucratif créé par le gouvernement Legault en 2021 pour faire le pont entre les chercheurs du domaine public et les entreprises pouvant commercialiser leurs découvertes. Le président directeur général d'Alexis, Jesse Vincent Erskovici, fait valoir que le Québec doit s'assurer de conserver ses propriétés intellectuelles puisque c'est un enjeu de souveraineté économique.
5: Dans une économie fondée sur le savoir, à qui appartiennent les actifs intellectuels devient plus critique que jamais. Elle constitue un levier de compétitivité. Elle est aussi un enjeu de souveraineté économique et rien de moins. Chaque découverte qui demeure au Québec renforce notre capacité d'innover, de créer des entreprises et des emplois ici.
0: Et justement, tiens, en terminant en parlant d'innovation, une technologie innovante a été utilisée par des chirurgiens orthopédiques du CHUM pour corriger une scoliose complexe chez une patiente aînée. Une avancée importante considérant le contexte de vieillissement de la population et l'augmentation de la prévalence de la scoliose avec l'âge. Dans la méthode conventionnelle, le chirurgien doit modeler lui-même les tiges en métal dont le patient a besoin pendant l'opération. Là où la technologie est particulièrement utile, c'est qu'elle va créer la tige selon l'anatomie de la personne avant la chirurgie. Les explications du Dr Jesse Chen, chirurgien orthopédique au CHUM.
6: Pas tout le monde va avoir la même forme de dos. Donc, il faut savoir adapter à chacun. Et donc, la chirurgie était différente ici où on était capable de planifier d'avance, utilisant un logiciel qui est assez avancé, utilisant des algorithmes propriétaires d'intelligence artificielle pour produire la forme parfaite, idéale pour la personne qui bénéficie d'une intervention chirurgicale.
0: Voilà, ça complète vos informations de la presse canadienne. Il est 17h05. Je vous souhaite une excellente soirée sur les ondes de CIEU. Je vous vous souhaite aussi une excellente soirée. À profiter du dehors parce qu'il fait vraiment très, très beau. Et c'est ce qu'on annonce aussi demain. D'ailleurs, les détails de la météo s'en viennent. Pour nos rendez-vous, on se retrouve demain, nous, à 10h pour Ici l'Horizon, où je suis en remplacement de Pénélope Garon pour les prochains jours. Et un rendez-vous, évidemment, quotidien de 15h à 17h pour la dernière période demain, mercredi. On se retrouve donc demain. Je m'appelle Louis-Philippe Morin. Salut tout le monde.
7: 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Voici maintenant la météo.
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0: Ce soir, cette nuit, c'est un ciel dégagé, minimum de 15. Demain, mercredi, généralement ensoleillé, maximum 29, humidex 33 degrés. Dans la nuit de mercredi à jeudi, on prévoit des passages nuageux et un minimum de 18 pour laisser place jeudi à une alternance soleil-nuage et un maximum de 28. Si on regarde à plus long terme, vendredi, on prévoit des nuages, 60% de probabilité d'averse et un maximum de 24 degrés.

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0: 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Ce soir, cette nuit, c'est un ciel dégagé, minimum de 15. Demain, mercredi, généralement ensoleillé, maximum 29, humidex 33 degrés. Dans la nuit de mercredi à jeudi, on prévoit des passages nuageux et un minimum de 18 pour laisser place jeudi à une alternance soleil-nuage et un maximum de 28. Si on regarde à plus long terme, vendredi, on prévoit des nuages, 60% de probabilité d'averse et un maximum de 24 degrés.
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1: 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Météo. Ce soir, cette nuit, c'est un ciel dégagé, minimum de 15. Demain, mercredi, généralement ensoleillé, maximum 29, humidex 33 degrés. Dans la nuit de mercredi à jeudi, on prévoit des passages nuageux et un minimum de 18 pour laisser place jeudi à une alternance soleil-nuage et un maximum de 28. Si on regarde à plus long terme, vendredi, on prévoit des nuages, 60% de probabilité d'averse et un maximum de 24 degrés.
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0: Et des chaleurs. Météo. Ce soir, cette nuit, c'est un ciel dégagé, minimum de 15. Demain, mercredi, généralement ensoleillé, maximum 29, humidex 33 degrés. Dans la nuit de mercredi à jeudi, on prévoit des passages nuageux et un minimum de 18 pour laisser place jeudi à une alternance soleil-nuage et un maximum de 28. Si on regarde à plus long terme, vendredi, on prévoit des nuages, 60% de probabilité d'averse et un maximum de 24 degrés.
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